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1: Ben, allô, allô tout le monde, comment ça va? Bienvenue à une autre émission de Acadiens par héritage. Une émission 100% de musique francophone acadienne country. Pour les prochaines deux heures, c'est Daniel Gauguin qui vous accompagne. Merci beaucoup d'être là. Que vous soyez là à toutes les semaines ou peut-être vous êtes des nouveaux à se brancher à cette émission, ben, si vous aimez la musique acadienne, c'est pour vous autres. Que vous soyez sur la route en train de conduire des longues heures ou peut-être bien vous êtes assis confortablement à la maison, vous êtes peut-être en train de faire un petit party avec des chums. Peu importe, merci d'être là, j'apprécie bien ça. Puis pour commencer cette émission, ben, j'ai pensé, je vais vous faire écouter une chanson qu'il y en a peut-être d'entre vous qui n'a pas trop entendu. C'est une de mes chansons. C'est une chanson que j'ai pas lancée à la radio, mais j'ai envie de vous faire jouer ça. C'est tiré de mon album Un Air Country. Voici une chanson que j'ai composée avec mon ami Daniel Légère, une petite tune qui s'intitule Oublié. Ça va comme c'est.

0: C'était ma chanson « Oublié », une chanson que j'ai faite avec Daniel Légère. En parlant de Daniel Légère, le voici, avec une bonne petite tune ici qui s'intitule « Station Wagon ».
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Danny Boudreau qui nous chantait « Septembre 80 ». Bon, ben là, on va passer à un autre Danny. C'est Danny Viano qui nous chante « Se retrouver ».

Bon, ben là, je crois que c'est le temps de rouvrir le coffret de les classiques. On va sortir un grand classique parmi les classiques. Voici, le monde a bien changé. 17:55.

C'était 1755 avec le classique « Le monde a bien changé », une chanson qui avait été écrite par Gérald Leblanc, un grand poète acadien, un gars que je me trouve chanceux de l'avoir eu connu personnellement. C'était un excellent, excellent écrivain, puis il a écrit plusieurs chansons de 1755, Gérald Leblanc. Voici maintenant l'Acadie Party Band qui nous chante « Acadienne ».

C'était Laurie Leblanc qui nous chantait « Chatouiller », une chanson tirée de son deuxième album, un album qui avait sorti en 2012. Le titre de l'album, c'était « Noir et blanc », Laurie Leblanc. Bon, on va rester avec les... sur le côté des Leblanc, pourquoi pas? C'est du bon monde, les Leblanc. Voici Réal Leblanc qui nous chante « Pourquoi me faire si mal ?»

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C'était Hurt LeBlanc qui nous chantait Colinda. Voici maintenant Frank Maillet qui nous chante son classique Par héritage, je suis acadien.

C'était le groupe True Blue qui nous chantait Sonyaville Station. Et avant ça, on avait entendu le groupe Surois avec Mystificoté. Bon, ben la prochaine chanson, c'est pour toutes ceux et celles qui s'achètent des billets de la loterie 649 avec le hope de pouvoir remporter le gros lot. Caillouche qui nous chante ça, la 649.

C'était Georges Béliveau et les boys de Bois-Joli qui nous chantaient La Star. Ah, je suis sûr que cette chanson-là, ça a ramené beaucoup de souvenirs pour plusieurs d'entre vous, hein? Surtout dans les débuts des années 2000, là, le groupe Bois-Joli, c'était pas mal populaire. Il y avait pas mal des grosses soirées que ces gars-là chantaient, puis c'était pas mal le party garanti. Là, ben là, on parle de party, on va peut-être garder le party dans nos souvenirs, puis on va ralentir ça un petit peu. C'est une petite chanson tout en douceur. Voici Sentinelle, interprétée par Jean-Marc Doiron.

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Ah, vous avez sans doute reconnu le groupe Réveil qui nous chantait le Réveillon 4. Voici maintenant Chante Vautour qui nous chante Je vous dis merci.

Je vous dis merci, interprété par Sean Vautour. Bon, ben maintenant, je crois que c'est le temps qu'on y aille traverser le pont de la Confédération, puis on va faire un petit tour à l'île du Prince-Édouard, retrouver Lenny Galland et Patricia Richard ensemble. Ils forment le duo Sirène et Matelot. Les voici avec la chanson « En Way ».

C'était Sirène et Matelot qui chantaient « En way ». Bon, ben la prochaine chanson, c'est Serge Leblanc. Le titre de la chanson, c'est « Je t'aime ». Si vous êtes quelqu'un qui est comme moi, qui aime beaucoup la steel guitar, écoutez ça dans la chanson ici, t'entends la steel guitar qui broye dans la chanson, but c'est beau. Serge Leblanc.

C'était mes bons chums Scott puis Gerald Delhunty qui nous chantaient l'autre moitié. Bon, ben voici maintenant Jean-Marc Cormier et les boys de Tradition qui chantent quasiment l'hymne national de la fin de semaine. Vendredi, je m'en vais. Tradition.

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1: Prochaine chanson pour vous autres, c'est Hubert Cormier avec la chanson « Si le cœur t'en dit ». Cette chanson ici, ça parle de... Tu sais comment c'est des fois, te mets de changer de vie ou de juste décoller puis aller recommencer une nouvelle vie ailleurs. Ben, des fois, c'est plus facile de rêver about ça que de le faire en réalité, mais des fois, c'est tentant de faire un petit changement, puis c'est ça que Hubert Cormier nous chante ici. « Si le cœur t'en dit ».

C'était Terry Melançon et le groupe Acajun qui nous chantait « Pourquoi vivre sans toi ?» Ça, c'est une chanson que j'ai composée avec Terry Melançon. Voici maintenant Amélie Hall, qui elle nous dit de « Hey, worry about a brain !»

C'était beau ça, hein? Annie Blanchard qui nous chantait « Aide-moi à passer la nuit ». Bon, ben je crois qu'on va aller passer la nuit en Louisiane, puis peut-être ben qu'on tombera en amour à Lafayette.

Oh yeah, bonne tune, toi, hein? Le groupe Beaumont qui nous chantait Lafayette. Voici maintenant le groupe Chafraille, La Picaillard.

C'était le groupe Chafraï qui nous chantait la Picaya. Voici maintenant Claude Bastarache. Lui nous chante N'y pense pas. Claude Bastarache pour vous autres.

Bon, ben, c'est tout pour moi pour une autre émission de Acadien par héritage. Merci beaucoup tout le monde pour avoir été à l'écoute. J'apprécie ben ça. Pour les dernières deux heures, c'est ça que je vous ai joué, de la bonne musique acadienne. J'espère que vous avez aimé mon choix musical. Puis j'espère que vous serez de retour la semaine prochaine pour une autre émission de Acadien par héritage. C'est Daniel Gauguin qui vous dit bye-bye. Puis je vous quitte avec ma chanson intitulée « Un vieux record » de Merle Haggard. Bye-bye tout le monde!

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8: Ben oui, ici Véronique Labbé pour l'espace franco, New Country. Et je sais pas si t'es prêt pour l'émission parce que... Moi, je te le dis, la pédale au plancher, je suis en forme, j'ai bien du fun à faire ça pour toi chaque semaine. Et là, je commence fort avec une chanson country rock de Mitch Jean, Shotgun, ça rock en masse et ça start l'émission. Juste après, on écoute Marie-Pierre Leduc qui est plus fort que tout, c'est le titre de la chanson, mais qui elle aussi est capable de rocker. Bonne émission!

Il caperait avec son dernier single, peut-être demain, qui sillonne les festivals cet été, comme la plupart des artistes, hein, évidemment. Là, je vous invite, hein, tu sais, des fois, si tu vois un petit nuage là, à côté de la date du spectacle que tu voulais aller voir, ben laisse-toi pas abattre par ça. Mets quelque chose pour te protéger de la pluie. Amène tout ce qu'il faut. Peu importe, tu vas avoir un show parce que, évidemment, the show must go on, tu sais. Donc, c'est le fun. J'en reviens pas comment, des fois, on fait le spectacle, puis les gens devant nous, ils ont emmené les imperméables, puis ça danse sur la pluie. Ils se laissent pas abattre. Évidemment, quand il y a un gros orage, un averse incroyable, je comprends. Puis même encore, il y a du monde qui sont tough, c'est incroyable. Mais sache que, ben c'est ça, show must go on. On plaisir de te croiser cet été, parce que les gens sont fidèles au rendez-vous. Et dans les festivals, on le voit, les gens, ils ont vraiment le goût de chanter haut et fort, la musique est country, danser, c'est incroyable la danse, là, comment qu'il y a une effervescence aussi. Va voir les artistes que tu préfères, leur spectacle dans le coin. Tu peux rester surpris, tu vas peut-être sortir plus que tu penses. Et là, on continue en musique avec la belle Chloé Leclerc qui nous donne toute sa complicité, cette bonne humeur, puis son humour dans la chanson « Je te pointe la porte ». Reste avec moi encore pour la musique et country ici, Véronique Labbé.

Hey, j'espère que t'es en train de faire ton bronzage avec la température, peu importe où elle soit, que tu profites un peu de ton été, parce que bon, ça fait toujours du bien d'avoir, tu sais, le soleil qui te donne la vitamine D, la chaleur que ça te donne sur ta peau. Pour ma part, je me suis assurée de ça et je suis partie dans le sud pendant l'été. Hey, j'avais jamais vraiment réalisé comment dans le sud l'été... On s'entend que la chaleur est plus intense, hein, comparativement à l'hiver, là. J'ai pogné de quoi. Mais mon bronzage est parfait parce que, bon, je m'en suis assurée. Anthony Godet, qu'on vient d'entendre avec Bikini, c'est l'idée pourquoi que je te parle de bronzage, là, parce que, bon, évidemment, moi aussi, je m'occupe du mien. Je me prends quelques petits moments, là, ici et là, pour être capable de me reposer juste avant les spectacles et où tout le travail en amont qu'on a pendant la semaine. Et évidemment, un petit temps aussi pour aller à la pêche. Tu le sais, je suis une grande amatrice de pêche. Aller chercher mon petit doré, mon petit achigan. C'est bien important. D'ailleurs, j'amène mes chiens toujours avec moi. Chien de chasse qui s'est rendu que j'ai un cocker anglais qui va directement dans l'eau quand elle voit des poissons. Écoute, elle saute littéralement, elle plonge son nez. C'est assez incroyable. J'avais jamais vu ça, un chien faire ça. Et bon, ben, j'aurais... Peut-être qu'elle a manqué sa vocation, vraiment. Une grande pêcheuse, cette Nala Cocker anglais. J'en parle parce que la chanson « Whisky » qui s'en vient, oui, ça parle du fait de boire, le whisky, évidemment. Mais quand j'ai écrit cette chanson-là, c'était... je regardais mon chien, puis c'était le COVID, puis j'avais comme fredonné « Oh, whisky! Oh, whisky! Tu sais que tu es mon seul ami! » Parce qu'évidemment, on pouvait pas sortir. Et ça m'a donné... cette idée-là. Et finalement, ça en est fini avec une chanson qui parle du fait que j'ai été barmaid pendant ma jeunesse. Et ça te donne l'ambiance, clairement, qu'en Beauce, parce que oui, évidemment, je travaillais dans les bars de la Beauce, c'était le party. Reste avec moi, Véronique Labbé, pour l'Espace Franco New Country.

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Louis Band avec I On You, toujours à l'heure, espace franco-new-country, ici Véronique Labbé. On continue dans un autre style de country en tant que tel, qui ressemble évidemment, tu sais, le québécois, le style québécois, de la musique, le folk québécois. Bref, ça lie vraiment beaucoup dans le country, on s'entend. La ligne n'est pas très large. Tommy Boulanger, justement, on l'entend avec On revire porte-bord. Et clairement, qu'on sent le folk québécois dans ça, mais en même temps, on connaît très bien aussi notre country là-dedans. Ah.

titre de Grand Prix, qui d'ailleurs fera l'assaut prochainement aura même un petit topo de behind the scenes avec les artistes et le public directement. On pourra se tenir à l'affût, évidemment, sur ses médias sociaux et aussi les médias sociaux de l'assaut, évidemment. Il vivra peut-être un rêve cet été, je ne sais pas, mais c'est un grand amateur et un grand fan d'Éric Lapointe et au Mont-Golfière de Saint-Jean-sur-Chelieu. Il aura le plaisir de partager la même scène juste avant Éric. Bon, y a-t-il quelque chose qui va se passer là? On ne le sait pas. Bref, je pense qu'ils se croisent des doigts. On continue à l'heure Espace Franco New Country avec Zach Scott, jeune rêveur, la chanson Bien Ensemble. C'est ce qu'on écoute à l'instant.

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1: C'est déjà tout pour cette semaine pour l'émission L'heure espace Franco New Country avec moi, Véronique Labbé. On vient de terminer avec Classe moyenne qui fait fureur. Et c'est incroyable. Les gens sont réceptifs à leur musique et vont les voir en spectacle. Ils ont été capables... Tu sais, c'est un projet qui s'est fait en amont entre une gang de chums, de chanteurs. Et clairement, ils ont pas vu ça... Ils ont vu prendre ça en feu, puis ils ont fait « Hey, il faut se faire des shows ». Puis finalement, ils ont commencé à en faire cet été. Et clairement que les gens sont fidèles au poste et vont les voir en spectacle et chantent à tue-tête leur chanson. C'est incroyable. La chanson qu'on vient d'entendre, justement, c'est « Autour du feu » qui termine l'émission. Et juste avant, je vous laisse pas partir sans d'autres bonnes chansons. David Pinault et Drapeau noir avec David Tremblay, 100 000 à l'heure, termine l'émission. On se retrouve la semaine prochaine. Puis au plaisir de te croiser.

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5: Bienvenue dans cette nouvelle édition de Peut contenir des infos. Simon Forgue, bonjour.
6: Ah, comment cela, il est là. Salut Cathy.
5: Hey, comment ça va?
6: Ah, ça va bien, ça va bien.
5: Hey, excellent. J'ai eu, petite tranche de vie, la première pratique de soccer de mon fils dans les derniers jours. C'est la chose la plus cute que j'ai jamais vue de toute ma... Hey, c'est le chaos, là, on s'entend.
6: Ah, ben oui, ben oui.
5: Ils ont 4 ans dans l'équipe.
6: Clairement.
5: Ils ont chacun un ballon. Fait que là, il y a 6 ballons qui vont dans toutes les directions. Il y a des enfants qui jouent avec les cônes, qui lancent les cerceaux. J'ai adoré mon expérience.
6: Ah oui, hein?
5: Mais c'est le fun.
6: Ben, t'es en train de devenir une soccer mom.
5: Je suis en train de devenir une soccer mom, puis qui sait peut-être que plus tard... Avec la chronique qu'on aura tout à l'heure avec notre chroniqueur Benoît Charette, peut-être que je serai une soccer mom avec une vanne.
6: Avec une vanne, avec une mini fourgonnette.
5: Une mini fourgonnette.
6: Le kit familial au complet.
5: Oui, mais ça ne sera pas avant au moins 4 ans. Là, je viens de le changer.
6: Okay.
5: Oui, j'ai bien aimé l'expérience. Puis c'est cute parce que c'est mon chum qui coach.
6: Ah!
5: Fait que là, c'est comme toute une histoire de famille. Là, fait
6: wow!
5: Puis à cet âge-là, quand ils sont petits, il faut qu'un parent accompagne l'enfant sur le terrain. Fait que là, tu as un enfant, un parent. Puis mon chum qui coach, c'était vraiment génial.
6: As-tu une job? Je veux dire, distribue les quartiers d'orange ou les jus, les affaires comme ça?
5: Oui, bien, à la fin, on donne des Mr. Freeze.
6: Ah, ben
5: comme
6: oui.
5: Après la pratique, on amène les Mr. Freeze. Puis ça, c'est comme la partie qui motive les enfants. Tu sais, des fois, stop, tente plus, je veux plus y aller. Je dis, allez, lâche pas, tu vas avoir ton Mr. Freeze. OK. Puis là, ils repartent. Puis, tu sais, comme ça.
6: À dire qu'à l'époque, on jouait au baseball ou encore au hockey, si on veut. Puis la grosse récompense, c'était quand on avait fait des bons matchs, des affaires de même. C'était comme d'aller manger au McDonald's, mettons.
5: Ah, oui.
6: Ils faisaient ça. Tu allais manger une crème d'acide. C'est pas pire, hein? On a dépensé de l'énergie, ça à glace ou encore sur le terrain de balle pendant 3-4 heures. Puis là, après ça, on s'en va manger une bonne crème glacée molle ou encore un burger chez McDonald's pour comme ça. Je sais pas, c'était un peu, je trouvais ça un peu paradoxal.
5: Mais oui, mais...
6: Après coup, là, sur le coup, t'aimes ça, tu tripes, mais sur le... quand tu y repenses à la posteriori, tu dis, ben...
5: Mais en même temps, c'est la bonne façon de faire un peu. Si tu veux, si tu veux te gâter comme il faut sans avoir des remords, ben, on dépense de l'énergie, puis après, on mange nos petites sucreries. Fait que ça a été expérience. Ça va être jusqu'au mois de juin, ce soccer-là.
6: Bon.
5: Ça va être le fun. J'avais envie de vous en parler. Puis, tu sais, je sais que ça commence dans les sports pour les enfants, les petites timbits à travers le Canada, un peu partout. Fait que je voulais saluer tous les mamans, les papas qui vont assister au match de soccer ou peut-être qu'ils vont recevoir des pissenlits aussi. Parce qu'il y a des enfants qui sont plus intéressés à accueillir les fleurs.
6: Ah oui, ben oui.
5: Au sport qui est présent.
6: Vous allez avoir des beaux bouquets pour vous beurrer les doigts, c'est le fun.
5: Oui, exactement. Vous beurrez le menton. Sans, tu sais comment ça sent bon?
6: C'est
5: le beau dîner jaune. Ouais. Hey, tout ça pour te dire, Simon, qu'on ne parlera pas de pissenlit pendant 60 minutes aujourd'hui.
6: Non.
5: D'en peut contenir des infos. Je voulais te parler de le super El Nino. Je vais t'en parler dans quelques minutes. El Nino, on connaît le phénomène.
6: Oui, absolument.
5: Mais à quelques reprises, ben, en fait, aux alentours par 10 ans, là, on peut avoir le phénomène super El Nino.
6: Okay.
5: Ça, c'est quand l'eau se réchauffe un petit peu plus. Que je vais vous en parler tout à l'heure plus en détail. Également, c'est moi qui ai le quiz aujourd'hui, donc je te quizerai.
6: La semaine passée, c'est moi qui l'avais fait.
5: Oui, puis comment ça a été? Bof!
6: Ouais, fédération sportive, là?
5: Bof!
6: Ouais,
5: ça avait été moyen.
6: Fait qu'on va voir si...
5: J'ai pas fait ça pour me venger, mais je suis restée dans le sport. On va parler des habitudes de vie des Canadiens.
6: Ah, OK.
5: T'sais, comment on pratique le sport? Est-ce qu'on est sédentaire et tout ça? Fait qu'il y avait un rapport de Statistique Canada qui est sorti. J'avais envie d'en parler. Et je vais aussi te parler, Simon, de papier de toilette réutilisable.
6: OK. Papier de toilette réutilisable.
5: Oui. Bon. Tu nous parles de quoi, toi, aujourd'hui?
6: Je vais parler, entre autres choses, des cartes du monde. Pourquoi les cartes du monde sont fausses?
5: Ça veut dire qu'on...
6: La carte du monde qu'on avait dans la salle de classe quand on était petit bout...
5: Même le globe terrestre, là.
6: Le globe terrestre, non.
5: Le globe terrestre
6: est à peu près correct.
5: OK.
6: Mais les cartes du monde, ce qu'on nous a montré, ce qu'on a tout le temps appris, c'est faux.
5: Ah non, fait qu'on n'a pas... Mais là, dis-moi qu'on est à bonne place, par exemple.
6: On est à bonne place. On n'est pas pire. C'est des questions de proportion, par exemple.
5: OK, intéressant. J'ai hâte de voir que finalement, il y a peut-être des super petits pays qu'on pensait qui sont plus gros, alors que d'autres, en tout cas, ça va être intéressant à suivre.
6: Et je vais parler également des nouveaux joueurs qui bousculent actuellement le monde de la finance au pays.
5: Oh, intéressant. Parce que...
6: Les alternatives aux banques.
5: Oui, puis la fameuse caisse ou banque.
6: Admettons que vous voulez ouvrir un compte en banque pour l'ado. Oui. Ben, en 2026, ça donne qu'il n'y a pas juste les 5 grandes banques canadiennes.
5: Non, puis il y a moyen aussi, dépendamment, tu sais, parce que c'est pas tout le monde qui est intéressé par les chiffres, là. Moi, la première. Mm-hmm. Mais il y a moyen de trouver aussi quelque chose qui devient un peu plus concret. puis qui est plus facile aussi. Puis j'ai hâte d'avoir tes détails parce que même moi, j'ai essayé une de ces nouvelles plateformes-là. Puis honnêtement, j'apprécie beaucoup ces alternatives, en fait, pour investir de l'argent. El Nino, t'es-tu prêt, je t'en parle?
6: Oui, ben oui, vas-y.
5: Parce que ben là, en plus, il fait chaud en studio, fait qu'on est un peu dans
6: le... On manque d'air un peu, hein?
5: Oui, ben c'est sûr.
6: Ça veut dire qu'on n'est pas deux frais, là, tu sais?
5: Non, non, ça veut dire qu'on est hot.
6: On est hot.
5: C'est sûr, ou que c'est l'ordinateur qui est en train de chauffer, puis on le sait pas. Non, je pense pas. On va être correct. Donc, c'est quoi un super El Nino, en fait? Puis qu'est-ce que ça pourrait changer pour nous au Canada, parce que ça se passe un peu plus bas? Ben c'est un phénomène naturel qui revient à peu près, ben c'est entre 2 et 7 ans. C'est quand même variable.
6: Ouais.
5: Ça peut revenir entre 2 et 7 ans. Et ben, en fait, c'est quand les eaux de l'océan Pacifique, près de l'équateur, deviennent plus chaudes que la normale.
6: Okay.
5: Donc là, ça peut se réchauffer. Puis quand on parle d'un super El Nino, c'est parce que là, ça se réchauffe de plus de 2 degrés. Et ben, là, ça devient un peu plus sérieux. Là. Les répercussions sont un petit peu plus grandes dans le climat. Donc, selon plusieurs modèles climatiques, un El Nino pourrait se former et pourrait devenir particulièrement aussi intense dans les prochains mois. Ce que ça pourrait dire, c'est qu'on pourrait avoir des gros épisodes de chaleur.
6: Wow.
5: Puis des gros épisodes extrêmes de pluie, d'orage, puis tu sais, des grosses averses,
6: ouais, ouais, ouais.
5: Comme on peut avoir. Donc, c'est ce qui pourrait arriver. C'est pas encore garanti parce que sachez qu'au printemps, pour faire des prédictions météo, comme il y a plein de changements, il y a plein de masses d'air, c'est un peu chaotique. Là, c'est
6: ben,
5: difficile.
6: La météo, en partant, c'est pas une science exacte. Là.
5: Non.
6: C'est des prévisions. Là,
5: exact.
6: C'est
5: en plein... Les prévisions météorologiques, c'est pas les statistiques météorologiques.
6: On sait que tel nuage peut apporter telle pluie, puis tel autre, c'est de la neige ou de la grêle, des choses comme ça, mais tu sais, au-delà de ça... Là,
5: C'est ça. Puis après, avec la direction des vents, on peut avoir une idée de la trajectoire, exact. Mais c'est pas mal ça. Donc, c'est pas garanti, mais ça se pourrait aussi qu'on ait un super El Nino et on estime les chances 1/4 quand même. C'est quand même assez important. Alors, qu'est-ce que ça pourrait faire puis avoir des effets domino? Évidemment, bien, c'est des pluies torrentielles. Ça pourrait être des sécheresses importantes aussi à d'autres places. Puis ce que ça pourrait dire, c'est que peut-être nos agriculteurs, ceux qui font pousser les céréales, qui sont à l'extérieur, bien, peut-être qu'on pourrait avoir de la difficulté avec avec la sécheresse, évidemment. Bon, peut-être que les récoltes, ça pourrait aussi avoir peut-être un impact sur le prix de l'épicerie.
6: Oh.
5: Encore, tu sais, comme une raison de plus, Simon. Après ça, ça va être...
6: On va donner chez nous, là.
5: Oui.
6: Mais ça, c'est comme, je veux dire, c'est comme dans n'importe quoi. Hein. Il s'agit qu'il y ait un événement géopolitique à quelque part pour que le prix de l'essence monte. Après ça, il s'agit qu'il y ait un phénomène à quelque autre endroit pour que, tout à coup, les loisirs, ça coûte plus cher parce que, well, la météo est vraiment désastre. T'sais, fait qu'on s'en sort pas de tout.
5: Non, c'est ça. Il y a toujours un peu un impact à quelque part. Mais fait que pour l'été, c'est un peu le scénario qui pourrait arriver si on a un El Nino ou un super El Nino. La bonne nouvelle, entre guillemets, c'est pour l'hiver, ça va nous donner un hiver un petit peu plus doux.
6: OK.
5: On va avoir un peu plus la paix. Par contre, on pourrait avoir des gros épisodes où ça va être très doux, puis après ça, des gros épisodes de neige. Fait qu'on est vraiment dans les extrêmes quand le El Nino est là.
6: Ben
5: mais en même temps, on a eu des hivers assez froids dans les dernières années que petit hiver un peu plus doux, ça pourrait pas trop nuire. Mais en tout cas, je trouvais ça intéressant d'essayer de comprendre un peu ce phénomène-là.
6: Pourquoi les cartes du monde sont fausses? C'est ce que je vous dis aujourd'hui.
5: Ben, j'aimerais ça. J'ai aucune idée.
6: On les a vus sur le mur de la salle de classe, par exemple. On en a peut-être chez soi aussi. Je parle pas du globe, je parle de la carte du monde.
5: Vraiment les cartes
6: plates. Oui. C'est un des plus gros mensonges qui a existé, je dirais, depuis des décennies, même des siècles.
5: Ah oui. Si fort que ça, Simon.
6: Ah, oui.
5: Oh mon Dieu.
6: Carrément. Et pourquoi, écoute, c'est une question de proportion.
5: Oui.
6: Ce que je vous explique. Okay. La carte, par exemple, nous fait croire que le Groenland, c'est plus grand que le continent africain. Quand tu regardes la carte qu'on a vue...
5: Oui,
6: depuis,
5: c'est vrai.
6: Mais en réalité, l'Afrique est environ 14 fois plus grande que le Groenland.
5: 14?
6: 14.
5: Hey, c'est pas une petite erreur d'échelle.
6: Non.
5: Mais pourquoi?
6: Mais c'est parce que essayer d'aplatir sur une carte géographique une planète qui est... Comme,
5: ouais.
6: Plutôt ronde. C'est comme
5: la Terre n'est pas plate.
6: Non, c'est ça. C'est mission impossible carrément. Pour vous faire une image, ce serait comme essayer d'emballer un cantaloupe, par exemple, un melon, avec du papier cadeau sans faire de plis.
5: Oh non, impossible.
6: Tant que c'est impossible.
5: Non, c'est vrai.
6: Ça fait que les cartographes ont imaginé les cartes à l'époque en faisant des sacrifices. Alors, soit ils trahissaient la forme des continents, soit ils modifiaient la taille, soit ils ajustaient les distances, ou encore ils sacrifiaient les angles. Mais personne n'a voulu sacrifier les angles, parce que les angles, quand tu navigues...
5: C'est important.
6: Ben, c'est important de savoir, tu sais, tu veux t'en aller sur la bonne trail. Là,
5: oui, tu veux pas être perdu, parce qu'on a décalé des continents sur la carte pour que ça fitte.
6: Alors, celle qu'on a retenue qui avait le plus de bon sens à l'époque, c'était la projection de Mercator.
5: OK.
6: Et c'est celle-là qui s'est répandue à travers le monde depuis, écoute, 1569. Ça fait longtemps qu'on se fait mentir.
5: 1560. Hey, le plus gros mensonge de l'histoire. Simon, t'étais pas...
6: Oui, c'est ça. Alors, c'est très pratique, évidemment, d'avoir une carte où on sait où on s'en va, où les choses sont quand même bien placées, même si elles sont pas proportionnellement originales ou qu'elles n'ont pas un rapport avec les autres continents. T'sais.
5: C'est pas un pour un, là.
6: C'est ça. Tu sais que si tu t'en vas sur l'Atlantique en telle direction de la carte, ben, tu vas aboutir à quelque part à telle place. C'est correct.
5: Si tout va bien.
6: Mais, alors, qu'est-ce que ça a comme résultat? C'est que le Groenland, que je disais, il a l'air aussi gros que l'Afrique, est en réalité 14 fois plus petit que l'Afrique. L'Europe a l'air presque aussi grande que l'Amérique du Sud, mais en vrai, l'Amérique du Sud, c'est deux fois plus grand que l'Europe.
5: Oh, ouais.
6: Ouais. Et le Canada a l'air aussi beaucoup plus grand que l'Amérique du Sud, mais c'est surtout comme une espèce de pull qu'on a étiré pour le poser sur une carte, parce que la distance maximale d'est en ouest du Canada, c'est environ 5500 kilomètres. Puis quand on regarde l'Amérique du Sud, ça a l'air pas mal plus petit.
5: Oui, plus étroit. Là.
6: Plus étroit, mais en réalité, d'un bout à l'autre de l'Amérique, là, si on s'en va d'est en ouest, exactement, là, ben, c'est 5000 kilomètres. C'est à peine 500 kilomètres.
5: Oh, mon Dieu!
6: Fait que tu vois un peu comment est-ce que...
5: T'as tellement l'impression que c'est si gros puis que ça termine comme en entonnoir.
6: Exactement. Justement, c'est vraiment disproportionné. Alors, on pourrait se dire, tu sais, c'est juste une carte, mais qu'est-ce que ça change, tu sais, qu'on ait les bonnes... Ben, c'est parce qu'on s'est, depuis longtemps, fait des idées carrément sur l'importance géopolitique de certains pays.
5: C'est vrai.
6: Par rapport à leur grosseur vis-à-vis d'autres pays ou d'autres continents qui étaient proportionnellement ou qui nous apparaissaient beaucoup plus petits.
5: Le syndrome du plus gros.
6: Ça se peut qu'il y ait un président, par exemple, qui ait une vue sur le Groenland parce qu'il voit ça sur une carte depuis des années puis il se dit « Wow! »
5: C'est un gros continent.
6: C'est gigantesque. Il faut que j'aille prendre ça. Alors que dans les faits, c'est 14 fois plus petit que l'Afrique quand tu regardes ça, quand tu mesures en fait de superficie. Ouais.
5: J'ai quasiment l'impression des fois qu'on a comme pris un globe terrestre, qu'on a fait une espèce de coupe en arrière puis qu'on l'a aplati. Pour avoir une espèce de représentation...
6: Ironiquement, je vous dirais que la meilleure projection qui existe actuellement à travers le monde, c'est probablement Google Earth.
5: Ah, bon!
6: Ben, parce que quand tu navigues sur Google Earth, tu sais, c'est la planète qui apparaît sur ton écran.
5: C'est rond.
6: Fait que tu peux... C'est ça, exactement. C'est la représentation de la Terre comme une sphère. Fait que tu peux tourner alentour. Fait que, ironiquement, tu sais, on a beau dire bien des affaires à propos de l'univers numérique, que ça nuit, par exemple, aux médias ou des choses comme cela, mais ironiquement, c'est probablement la meilleure représentation qui existe actuellement de la planète Terre, c'est Google Earth. Ou encore, à la rigueur, les globes terrestres, évidemment.
5: Oui, c'est vrai. Mais ça se traîne mal, ça, dans une auto.
6: C'est ça. Ça se traîne mal dans une auto, puis ça se met mal sur un mur aussi, tu sais, avec l'homme terrestre.
5: Comme, chérie, tu veux aller au tapeur.
6: Fait que Google Earth, pour, par exemple, visiter la planète puis voir un peu les proportions et tout ça, c'est beaucoup plus réaliste que la carte terrestre, la carte du monde là, à laquelle on était habitué depuis maintenant plusieurs années. Bon, j'allais dire des siècles, depuis 1569 qu'on se fait mentir.
5: Eh bien, vous l'aurez appris ici même à PCDI que le Groenland est 14 fois plus petit que l'Afrique. Moi, j'en reviens pas encore de ce chiffre-là. Merci, Simon. Dans quelques minutes, restez là, c'est Benoît Charette qui est avec nous et on va parler de Mini Fourgonnette.

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1: Simon, si un jour on m'avait dit que j'allais triper ou avoir de l'intérêt pour les vannes,
2: oui.
1: Les mini-fourgonnettes, okay. les caravanes, comme on
2: oui,
1: appelle.
2: Oui, les mini-fourgonnettes.
1: Oui, je t'aurais demandé de me gifler très fort.
2: Ah oui?
1: Parce que il me semble que c'est une affaire de famille. Puis finalement, avec ma belle-sœur, il y a quelques jours, on discutait de ça, puis on se disait, tu sais, avec les enfants, ça prend de la place, le soccer, là, OK?
2: Ouais.
1: Puis, c'est pas achetable, une vanne.
2: Ah non, c'est quand même une belle dépense.
1: Non, c'est ça.
2: Belle dépense, ça dépend. Si t'es en famille, c'est un investissement dans une certaine mesure.
1: Oui, mais... exactement. Mais ça reste toujours, c'est une voiture. Oh, oui. Hein, c'est une dépense. Puis là, on s'est dit, tabarouette, c'est pas achetable. Puis on veut une qualité. Puis ça prend certaines choses. Mais là, il y a peut-être une tendance contraire ou encore, il y a un mouvement où il y a un constructeur qui a décidé d'aller à l'encontre de ce mouvement de prix cher-là. C'est Stellantis. C'est pour en parler. On a le seul et unique Benoît Charrette. Salut, Benoît.
3: Hey, salut, vous deux.
1: Ça va bien?
3: Ça va, c'est des discussions de famille sur les fourgonnettes, hein?
1: Oui, c'est ça.
3: On avance en âge.
2: Ah oui.
1: On rajeunit pas.
2: Clairement.
1: Il y a une couple d'années, on parlait de petites décapotables puis de voitures sport, puis là, on parle de Toyota Sienna ou encore de Dodge Caravan, tu sais.
3: Mais il y a une chose, qui est restée vraie à travers toutes ces années-là. C'est encore le véhicule le plus pratique pour la famille.
2: Oh ben.
3: Ce véhicule-là a eu mauvaise presse pendant des années parce qu'on disait, mon Dieu, ça a l'air de rien. Je veux pas être vu au volant de ça. Je vais mettre un sac brun si j'en achète un. J'ai tout entendu.
1: Oh my God, oui.
3: Sauf que si on regarde ça de façon pragmatique, là, de façon réaliste, on parlait de Stellantis avec le modèle Pacifica et Grand Caravan. C'est la seule fourgonnette que vous pouvez littéralement cacher les deux rangées de sièges dans le plancher.
1: Oui.
3: Il n'y a pas d'autre compagnie qui fait ça. Honda, Toyota le font, mais pour la dernière rangée, pas pour les deux dernières. Vous pouvez presque transformer votre fourgonnette en pick-up. Il n'y en manque pas gros. L'espace intérieur est très vaste. Les trois rangées de sièges sont habitables parce que souvent, dans les VUS, la troisième rangée, vos enfants ont plus de 10 ans, là, vous êtes limite.
1: Oui, il faut que ce soit petit, par exemple.
3: c'est ça. Tandis qu'une fourgonnette, on peut mettre 6 adultes sans problème dans le véhicule. Puis c'est conçu et pensé pour la famille. Il y a des porte-gobelets partout, il y a des prises USB partout, il y a même en option, là, mais il y a des écrans derrière les sièges des passagers avant. Tu sais, quand on fait un long voyage, des enfants qui gueulent pas pendant 6 heures, c'est une bénédiction, là, on va se le dire.
1: Oui, c'est ça.
3: Tu sais, on n'est pas toujours pour l'électronique, on n'est pas toujours pour les jeux vidéo. Je connais pas un parent qui va refuser ça sur un voyage de 4-5 heures en auto. Là.
1: Non, parce que maintenant, les roues de l'autobus tournent, là, ça devient long un peu.
2: Et continue.
3: Oui, c'est drôle une demi-heure. Puis après une demi-heure, là, où comptez les autorouges qui passent sur l'autoroute, à un moment donné, tu dis, faut trouver d'autres divertissements, puis ces véhicules-là sont faits sur mesure pour ça. Puis là, bonne nouvelle, ceux qui en cherchent, il y a une offensive du côté de Stellantis cette année. Là, on a décidé de, je dis baisser le prix, là, partez pas en courant, ils sont pas 25 000, là. Mais on va être tout juste sous la barre des 50 000, ce qui est un très bon prix. Et c'est drôle parce que quand j'ai fait la nouvelle sur mon site la semaine dernière, j'ai eu un téléphone du relationniste de Toyota qui m'a dit « Nous autres aussi, on va avoir une Sienna à plus bas prix qui s'en vient cette année. » Donc là, je vous donne un scoop parce que c'est pas annoncé, c'est pas nulle part encore, mais on va avoir une version Sienna, disons, un peu plus dégarnie, si je peux me permettre le terme. Là.
1: Mais j'espère, parce que c'est un peu l'espèce de Saint Graal de la vanne, on dirait, la Toyota Sienna. C'est celle-là que tu veux avoir.
3: C'est parce que quand on dit qu'elle a tout pour elle, c'est vrai. Mm-hmm. Parce que c'est une version, on peut l'avoir en version 4 roues motrices. Et il y a un moteur hybride, 4 cylindres. Moi, j'en ai eu une la semaine dernière en essai. J'ai fini ma semaine sous la barre des 8 litres au 100.
1: Wow.
3: Donc, tu sais, pour la famille, là, parce que on s'entend, là, les familles ont des budgets. Hein?
2: Ouais.
3: Et quand tu mets, t'es à 12, 13 litres au 100, il y a des gens pour qui c'est trop, puis qui vont aller voir ailleurs. Alors, Toyota permet d'avoir le même espace, le même agrément, pour beaucoup moins. Et c'est ce qui fait la popularité. Par contre, quand vous prenez ça équipé, vous êtes à 75 000 $. Là, c'est tous les avantages et tous les inconvénients du prix.
2: Oui. Benoît, on parle beaucoup dans un contexte familial, mais compte tenu du fait qu'il y a de la logeabilité, là, comme tu parlais tout à l'heure, les banquettes qui rentrent dans le plancher et tout ça pour certains modèles, est-ce que pour un petit entrepreneur, par exemple, ça peut être un bon compromis? Parce qu'à l'époque, ils achetaient quoi? Un panel ou encore un Econoline, une affaire comme ça. Puis il fallait, fallait faire un sacrifice sur le reste de notre vie dans le sens où on a une vie familiale à côté de la business. Est-ce que ça peut être un bon compromis, ça?
3: Ça peut être un bon compromis. En fait, à l'époque des grands caravanes, il y avait une version cargo qui a existé pendant quelques années, qui était une version vide, c'est-à-dire qu'il y avait deux sièges en avant, il n'y avait pas de fenêtre, c'était fermé, comme un petit camion de livraison ou de commercial. Évidemment, il existe encore les fameux Chevrolet Express, les GMC Savannah, ces modèles-là ne sont pas morts. Il existe des fourgons également du côté de chez Ford avec le Transit. Bon, des modèles comme ça, Ram en a également un. Mais il y en a pour qui c'est peut-être un peu gros. Fait qu'il y a des gens qui font ce que j'appelle double fonction. Et c'est pour ça que Stellantis est populaire. Parce que je le disais tantôt, c'est le seul que tu peux coucher littéralement et faire disparaître deux rangées de sièges. Donc, on peut, en un tournemain, transformer son véhicule familial en un véhicule commercial. Et ça, pour beaucoup de gens, ça leur parle parce que, dans le fond, t'achètes un véhicule qui remplit tous tes besoins. Là.
2: C'est ça, tu peux être fleuriste par la semaine puis aller livrer des bouquets puis la fin de semaine, aller avec les enfants te promener, par exemple, au parc safari ou des affaires comme ça. Là.
3: Absolument, absolument.
1: Alors, ce qui est intéressant
3: c'est très pratique.
1: Excuse-moi, Benoît, mais ce qui est intéressant aussi, je trouve, avec les mini-fourgonnettes, il y a quand même une bonne capacité de remorquage. Fait que, tu sais, si on veut amener quelque chose, si on a, des bicycles ou encore on veut traîner un petit trailer avec des choses à l'intérieur, ça permet plusieurs possibilités, sans oublier la van life aussi.
3: Exact. Bon, la van life, on tombe... Faut faire un autre sujet là-dessus, parce que c'est un autre monde. Mais il y en a, effectivement... qui, pour ne pas trop investir à l'achat, vont acheter, par exemple, une fourgonnette d'occasion qu'on a à un prix raisonnable et qui vont la transformer. Ça prend pas grand-chose. Là. On n'est pas obligé d'avoir une douche, un sol fini, puis un salon, un foyer. Il y a des gens qui vont prendre l'espace disponible, mettre un lit. C'est pas plus compliqué que ça. Il y a même des véhicules, Honda le faisait à l'époque avec l'Odyssée, où les sièges se couchaient à l'opposé, puis ça faisait un lit. Donc, on n'avait pas besoin d'acheter de matelas. Pour les gens, bon, évidemment, là, c'était pour coucher. Là. Vous aviez absolument rien d'autre qu'un endroit pour vous coucher. Mm-hmm. Mais il y a pour beaucoup de gens, ça évitait, par exemple, de coucher à l'hôtel si on partait en voyage quelque part, ou il y a des gens qui partaient là, quelques semaines en aventure, puis bon, ils évitaient l'hôtel en couchant dans le véhicule. Donc, il y a toutes sortes d'endroits prévus pour ça. Mais ça peut effectivement, avec des moyens réalistes, se transformer en un petit véhicule. Il y a des compagnies qui vont finir l'intérieur. Il y a même des gens qui sont de bons bricoleurs qui vont se faire quelques espaces de rangement. On peut entrer une bonbonne et avoir le gaz pour un réchaud, pour un poêle. Donc, c'est pas trop compliqué à faire pour quelqu'un là, qui a un minimum de talent. Puis, vous pouvez acheter le véhicule, comme je le disais, d'occasion à un prix tout à fait honnête. Là.
2: Benoît, je ne sais pas si c'était cette information-là, peut-être pas non plus, mais est-ce que c'est un phénomène, ce retour en force de la mini-fourgonnette, ce buzz, là, si je peux me permettre l'expression, est-ce que c'est typiquement nord-américain ou c'est quelque chose qu'on voit ailleurs à travers le monde, selon toi?
3: Non, c'est typiquement nord-américain. Okay. La fourgonnette, comme on la connaît, c'est vraiment chez nous. Oui. Les gens qui ont voyagé en Europe vont rapidement réaliser que ce véhicule-là, il est gros en Europe. Okay. Il existe des fourgonnettes en Europe, mais beaucoup plus petites. Simplement pour la réalité des routes en Europe, ces véhicules-là, c'est plus pour l'aventure et les grands espaces. Ce que nous, on a, ce qui manque un peu du côté de l'Europe.
2: C'est ça, la taille des campings puis des parcs nationaux en Europe, c'est pas nécessairement le Canada puis les États-Unis, là.
3: J'étais au Japon en octobre dernier pour le salon de l'auto de Tokyo et il y avait tout un espace du salon, une aile complète sur le van life. Ouais. Écoutez, vous auriez dû voir les véhicules. Je pense même pas qu'il y en a un que je pouvais coucher sans ouvrir les portes en arrière. Là. C'était minuscule. Je me dis, mon Dieu, tu fais du van life. D'abord, là, je me disais, OK, on part en couple. J'ai dit, comment? Il y en a un qui est assis en avant. On couche pas deux là-dedans. Mais parce que le Japon, évidemment, tout est petit,
1: oui,
3: tout est minuscule. On peut pas penser d'avoir un grand véhicule. Bon, il y en avait bien quelques-uns, mais pour des parcours spécifiques, mais on prend des... C'est la moitié de la grandeur des véhicules d'ici, là.
1: Oui, non, c'est quelque chose. Puis on a une réalité aussi avec le climat, le territoire aussi qui est plus grand. On a plus d'espace, mais c'est sûr que quand on compare avec les espaces au Japon, c'est complètement un autre monde. Hey Benoît, t'en as glissé un petit mot tout à l'heure, rapidement. Il y a Toyota qui s'en vient aussi avec une offre qui va être un peu plus intéressante côté prix. Est-ce que tu penses que ça va un peu forcer les autres constructeurs à descendre leur prix aussi?
3: Il n'en reste pas beaucoup. T'sais, il reste, on parle de Stellantis, oui, on parle de Toyota, il reste Honda avec l'Odyssée et il y a la Kia Carnival.
1: Oui.
3: Bon, Kia se défend bien en disant c'est pas une fourgonnette, on a voulu lui donner un style un peu de véhicule utilitaire, là, mais bon, là, on va appeler un chat, là, oui, c'est une fourgonnette qui en a peut-être pas l'air ou pas aussi l'air de. Mais dans la catégorie, c'est toujours elle qui a le palmarès pour la voiture, en fait, la fourgonnette la moins chère. On continue cette année sans trop de gros changements. Honda n'a pas parlé de changer l'Odyssée. Je n'ai conduit une aussi récemment, ça va toujours très bien. Mm-hmm. Dans le cas de Honda et de Kia, on a des 6 cylindres. Tout comme chez Stellantis, le seul qui a un 4 cylindres, c'est Toyota. Et en hybride par-dessus le marché et en 4 roues motrices, oui, aussi. Donc, je ne connais pas les intentions des autres constructeurs, mais ça serait le fun de regarder du côté de Toyota, peut-être d'amener des caractéristiques comme celle-là qui font que le véhicule, même au prix qu'on le vend, demeure populaire, là.
1: Eh bien, merci beaucoup, Benoît, pour ces informations. J'invite les gens à aller sur annueldelauto.ca, annueldauto.ca, pour soit lire l'article ou aller s'informer, parce qu'il y a un paquet de choses sur ce site-là bien intéressant. Puis on se reparle bientôt pour une autre chronique.
3: Ça marche! À bientôt, vous autres!
4: Bye-bye!

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4: Venez passer l'après-midi French plus Craft égale Fantastique le vendredi 22 mai de 15h30 à 16h30 à la Bibliothèque centrale d'Halifax, Lindsay Children's Room, deuxième étage. L'équipe de l'Alliance vous proposera de réaliser un bricolage autour du thème de l'océan. Pour plus d'informations et pour inscription, écrivez à Rachel Rowe à service@afhalifax.ca. Vous êtes invité à l'ouverture du Jardin communautaire 2026. 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L'activité se déroulera au Jardin communautaire au Dartmouth Commons, au croisement des rues Thistle et Wise, le samedi 23 mai de 10h à 13h. Pour plus d'informations et pour vous inscrire gratuitement, visitez eo-halifax.ca et cliquez sur l'onglet « Événements ». Le Conseil communautaire du Grand Havre est heureux d'accueillir encore cette année la tournée Québec Cinéma. 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La projection aura lieu au cinéma Carbon Arc, situé au 1747 rue Summer. Pour plus d'informations, écrivez à Marina Turbide à info@ccgh.ca.
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5: Cette émission peut contenir des infos. Dans quelques minutes, Simon, tu vas nous parler du temps idéal pour magasiner un véhicule.
6: Oui, il y a quelques moments dans l'année où c'est plus intelligent. Ben, je veux pas dire que c'est pas intelligent d'acheter un char dans d'autres moments.
5: Mais que quand t'as le choix.
6: Mais quand t'as le choix, il y a des moments qui sont meilleurs que d'autres. C'est ça que je voulais dire.
5: Bon, ben, c'est correct.
6: Après, tu vas mettre un pied dans la bouche. Ah, c'est ça. Non, c'est pas ça.
5: Simon, essayez pas de vous juger.
6: Non, du tout. Non, aucune façon.
5: Hey, moi, je voulais te parler d'une affaire. Je suis tombée sur ça. C'était dans la presse. C'est une invention que je trouve brillante, okay. Mais complètement dégoûtante. Okay. Moi, des cheveux, ça m'écœure. Des boules de cheveux à terre, là, des boules de poêle. Là. Ouais, oui, j'ai deux choses à la maison, fait que ça te donne une idée. Fait que c'est, on parle de cheveux.
6: OK.
5: On parle de récupérer les cheveux.
6: Ah, ouais.
5: Puis là, je parlais de ta coupe de cheveux tantôt. C'est drôle parce que je suis arrivée ce matin et tu t'étais fait la buzz cut.
6: Oui, c'est ça.
5: Tu t'es mis ça à mode. Mais on va parler, en fait, c'est y a deux entrepreneurs qui ont décidé de recycler des cheveux. Ouais. Donc, tu sais, quand tu vas chez le coiffeur, coupe tes cheveux, ramasse ça. Puis on a décidé d'en faire du textile.
6: Ah, en cheveux, en ouais?
5: Oui, en cheveux. Fait que là, comme déjà okay. Là, moi, tu sais, porter des cheveux, mais il y a un beau processus là-dedans, puis il y a quelque chose de pas pire. Parce que pense à tous les cheveux qui peuvent être jetés dans une année, admettons. Là.
6: Ah oui, il doit en avoir plus pas qu'à peu près, là, sa planète, là.
5: Ben, c'est ça. C'est ça, c'est sans compter tous ceux qui se jettent pas. Tu sais, comme, oui, il y a les coiffeurs, les salons, mais tous ceux qui, comme toi, se coupent les cheveux à la maison.
6: Oui.
5: C'est comme ça.
6: Ah, je pourrais mettre ça comme un peu comme les dosettes de café. De,
5: comme Nespresso. Je
6: fais un sac avec mes cheveux dans les portes. Ça à quelqu'un. Ah, okay. Voici mes cheveux pour faire du tissu.
5: Ben, je sais pas si on est rendu jusque-là. Peut-être qu'on va faire cette récupération des cheveux-là, mais pour l'instant, ça se passe dans le salon. C'est deux entrepreneurs qui se sont dit, il y a vraiment quelque chose à faire. Il faut trouver une façon de recycler ça. Et là, ce qu'ils ont fait, ils ont décidé de transformer les cheveux en fibres textiles.
6: Ouais.
5: Donc là, on récupère les cheveux. Évidemment, on les nettoie. Puis là, on les décolore, on les met tous. On enlève les produits qu'ils pourraient avoir, on les transforme et on les tisse. Et ça devient un matériau capable de devenir soit des vêtements, des tapis ou même de l'isolation.
6: Tu me surprends vraiment.
5: Ben, c'est comme, t'imagines-tu porter un chandail en cheveux? C'est comme, il va falloir travailler.
6: Ben, ça dépend, il y a des personnes qui, tu sais, comme, je veux dire...
5: C'est comme de la laine, là, dans le fond.
6: Ben, non, mais pense, je te donne un exemple. Pense à une chanteuse, mettons, populaire, là, qui ferait tisser des chandails avec ses cheveux, par exemple,
5: ouais.
6: Là, puis elle vendrait ça à ses fans, là, tu sais, elle pourrait vendre ça vraiment une fortune, là.
5: Hey, mais ça...
6: Ça, c'est vraiment être fan de quelqu'un, là, tu sais, quand
5: oui.
6: Tu dis, j'ai cette chanteuse-là dans la peau. Non, tu l'as pas dans la peau, mais pas loin, là.
5: Ouais, tu portes ta chanteuse, tu porte ses cheveux. Mais c'est ça. Fait que là, pourquoi on a décidé de faire ça? Bien, il y a des questions écologiques. Puis en même temps, les cheveux humains sont forts, sont biodégradables et naturellement isolants. Au même point que la laine, comme c'est, ça a été comparé à ça. Donc, admettons, on pourrait se faire un chandail de laine de cheveux. C'est, bon, écoute, je...
6: Je sais pas si c'est aussi doux que de l'angora, là, mais...
5: Je sais pas, mais moi, ça me pique un chandail de laine. Puis j'ai des cheveux longs, moi, fait que j'ai tout le temps des cheveux qui partent, qui me piquent. Bref, je suis pas encore convaincue que tout ça. Donc là, on a décidé de transformer ça, puis on peut faire plusieurs choses. Fait que là, bon, évidemment, eux, ils transforment ça en énormes bobines et c'est revendu à certains transformateurs de vêtements qui vont faire des chandails. Et c'est même transformé aussi pour utiliser dans le jardin. Exemple, tu sais, quand tu veux mettre ça dans la terre, ben tu mets tes graines là-dedans, t'enterres, tu sais, les espèces de mousse.
6: Vraiment?
5: Oui. Ben, c'est biodégradable, ça garde au chaud, ça, comme, ça permet de bien partir, admettons, des semis. Fait que ça remplace l'espèce de mousse, je cherche le mot dans ma tête, là, mais la petite mousse jaune que tu mets pour planter tes graines, ben, ça peut faire exactement le même travail que ça. Et on le fait grâce à des cheveux. Puis c'est une start-up qui a été partie ici même au Canada. Puis là, ben, on commence, on recycle des cheveux, puis on a quand même... évidemment, c'est un produit qui est à développer. Là, on n'est pas encore là à se dire où on a peut-être une chaîne complète de vêtements faits à partir de cheveux, mais ça a été prouvé. Puis il y a un marché pour ça, il y a des gens qui sont intéressés. Donc si jamais la prochaine fois que vous allez chez la coiffeuse, vous allez vous faire couper des cheveux, puis je suis allée récemment, moi j'en ai fait enlever pas mal, j'aurais peut-être pu faire 2-3 chandails.
6: Faut avoir la fibre, je pense, faut avoir la fibre écolo pas mal là, pour récupérer des cheveux, tu sais, tu comprends ce que je veux dire?
5: Oui, puis tu sais, c'est un processus aussi, tu sais, on s'entend là.
6: Je savais que il y avait déjà moyen de faire entre autres choses des espèces, ils font des coussins pour récupérer les huiles usées. T'avais-tu déjà entendu parler de ça? Ils font des espèces de, je sais pas comment on pourrait dire ça, c'est comme des bouées si on veut, qui sont faites avec des cheveux humains là-dedans, parce que les cheveux humains apparemment ramassent beaucoup le gras, l'huile et tout ça.
5: Oui.
6: Et puis ils mettent un tissu par-dessus ça, ils font comme des espèces de boudins, puis pour récupérer les huiles usées, par exemple, qui se sont échappées sur une nappe d'eau, sur un cours d'eau. Moi, j'ai déjà entendu parler de
5: ça.
6: Ça fait
5: du sens.
6: Mais oui, c'est vrai, c'est très vrai ce que je te dis là. Ça existe, là. J'avais déjà entendu parler de ça. Mais de tisser, de faire des vêtements avec des cheveux humains, ça, j'ai jamais entendu parler de ça.
5: Oui, puis t'arrives à un autre niveau aussi, puis tu sais, des fois, je sais pas, où t'as moins accès à des tissus dans des communautés plus éloignées, bien après ça, ça te permet de tisser tes propres vêtements.
6: Une idée que j'ai déjà eue, par exemple, mais je pense que c'est un petit peu pousser le bouchon, s'arrêter de récupérer des mousses de sécheuse.
5: Ah oui, bien
6: sûr. Tu dis aux gens, par exemple, mettez ça dans un sac, puis allez porter ça quelque part, puis on va récupérer la mousse de sécheuse, puis on va, un peu comme ils le font avec les cheveux, on va retisser ça, on va refaire un genre de tissu. Ça, c'était une idée que j'avais déjà eue à un moment donné,
5: Mais c'est pas fou, parce qu'à toute fin utile, c'est des cheveux qui sont ramassés, puis la mousse des tissus.
6: La mousse
5: des vêtements. Des vêtements, fait que ça revient un peu. Oui.
6: C'est ça, ça aurait été un peu comme, écoute, là, t'es vraiment dans la revalorisation du produit, là, tu sais, faire ça. Mais après, je me suis dit en dedans de moi-même, comment ça va prendre de séchage, puis de mousse de sécheuse, puis le monde va-tu aller porter ça dans un centre commercial comme avec les Nespresso, les affaires de même, mais c'est juste pour dire que...
5: Le processus, c'était quand même, je comprends, mais il y avait quelque chose à faire, mais il y a des gens qui ont décidé de le faire comme ça, avec des cheveux. Oui, puis écoute, c'est
6: on n'a pas fini d'apprendre dans ce
5: sens-là. Non, on n'a pas fini d'apprendre, puis je me dis, mon Dieu, il y a peut-être plein de choses sur les cheveux que je connais pas. Je vais peut-être aller lire sur les cheveux plus tard.
6: C'est un sujet très intéressant. Tu pourrais lire sur la barbe aussi. Si
5: oui, mais c'est d'autres sortes de cheveux. C'est d'autres sortes de cheveux. Hey, dis-moi, Simon, est-ce que c'est un bon temps pour acheter des voitures?
6: Bien, si vous pensez acquérir une nouvelle voiture, évidemment...
5: Je dis peut-être une, on va commencer par...
6: Évidemment, si vous avez déjà un véhicule puis il vient de rendre l'âme, ça arrive des fois à certaines personnes...
5: Oui.
6: Puis là, ça vous prend à tout prix un véhicule pour vous déplacer.
5: Oui, on choisit pas le temps de l'année.
6: C'est sûr qu'il n'y a pas de meilleur moment dans l'année pour acheter ton véhicule. C'est comme là.
5: Non, il n'y a pas de meilleur moment que quand ton vieux a lâché. C'est vrai.
6: Par contre, si vous êtes en mesure d'attendre un tout petit peu et de choisir the bonne période dans l'année, il y en a quelques-unes qui sont intéressantes à surveiller. La fin de l'année, novembre-décembre.
5: Des rabais de fin d'année, j'imagine, un peu qu'appelle,
6: Il s'agit apparemment d'un des moments, sinon le moment le plus avantageux, parce que les concessionnaires, à ce moment-là, veulent atteindre leurs objectifs annuels, et très souvent, ils veulent liquider les modèles de l'année courante.
5: Oui.
6: Évidemment. Puis là, si c'est pas l'année courante, des fois, c'est même des véhicules qui ont comme un an et demi là, ou quasiment.
5: C'est ça, des modèles plus vieux, mais un an ou deux dans la cour. Là.
6: Alors, à ce moment-là de l'année, et on le voit et on l'entend de plus en plus à la télé et à la radio, par exemple, c'est un moment où on va entendre beaucoup de promotions. C'est le grand solde de fin d'année chez vos concessionnaires Intel, puis tout ça. Ça, on en entend beaucoup.
5: On dirait que t'as déjà fait de la pub, Simon, t'es bon.
6: C'est vrai, hein?
5: Ouais.
6: Ah, ça se peut, ça se peut. Deuxième moment de l'année où c'est intéressant pour acheter un véhicule, c'est les fins du mois ou les fins de trimestre.
5: OK.
6: Les fins de trimestre. Les vendeurs ont des quotas, tu savais ça? Ils ont des quotas mensuels et trimestriels. Ils ont des objectifs de vente, là, comme on dit.
5: Oui.
6: Et souvent, là, quand ils n'ont pas fait le chiffre, comme on dit, alors là, ils sont souvent plus flexibles sur le prix pour conclure une vente juste avant de clore leur trimestre puis de sortir les chiffres pour dire au patron s'ils ont été bons ou s'ils n'ont
5: pas été bons. Oui, oui, puis s'ils vont avoir une bonne commission ou pas à la fin du mois aussi.
6: Exactement. L'arrivée des nouveaux modèles, fin de l'été, début automne, c'est pas une règle absolue, là, je vous dirais, parce qu'il y a certains modèles qui arrivent au printemps. C'est pas automatique qu'on va nécessairement sortir les nouveaux modèles, mais de façon générale, dans la majorité des cas, les nouveaux modèles débarquent souvent fin août, à peu près jusqu'en novembre.
5: OK.
6: Et les concessionnaires veulent écouler les stocks de l'année précédente et c'est souvent un bon moment pour obtenir un modèle sortant à prix réduit quand il va être remplacé. Particulièrement quand on fait un changement de ligne là, sous au feu où on refait un modèle.
5: Oui, des fois, changement de modèle comme les nouvelles versions.
6: Une nouvelle ligne,
5: c'est ça.
6: Des
5: générations 1, 2, 3 des voitures.
6: Exact. Ouais. Tu sais, des fois, par exemple, tu as un véhicule, ça fait 5, 6 ans qu'il a la même motorisation, la même plateforme et
5: le
6: tout
5: même
6: ça.
5: Look.
6: Puis là, ouais, c'est ça. Là, tout à coup, on décide d'un peu de refaire l'allure. Ben, ça peut arriver que vous frappiez vraiment des bons deals à ce moment-là. Là.
5: Oui, exactement. Puis parce qu'on veut sortir le vieux modèle pour pouvoir promouvoir le nouveau.
6: Pour pouvoir promouvoir le nouveau. Fin de l'hiver, janvier, février. Mais ça, c'est surtout pour les véhicules usagés, apparemment.
5: Ah, eh bien.
6: Oui, la demande baisse en hiver, surtout pour les véhicules d'occasion. Et les vendeurs sont généralement plus ouverts à négocier durant ces deux mois-là, en janvier, février. Parce que c'est le retour des fêtes aussi.
5: Oui,
6: parce que on a dépensé, on a mis pas mal sa carte de crédit.
5: On était plus serrés.
6: Les gens sont un peu plus serrés. La consommation, ça tourne un peu plus au ralenti. Et c'est plus difficile d'attirer les clients. Ça fait que souvent, les vendeurs de véhicules d'occasion, là, au mois de janvier et février, ils sont plus conciliants un petit peu ou
5: tolérants. Tu sais, c'est niaiseux, mais essayer une voiture en janvier, février, comme t'as les bottes, saler la voiture, tu sais, comme c'est niaiseux à dire. Moi, j'ai comme... C'est le fun, mais là, comme là, tu te prends possession de ta nouvelle voiture, faut que tu aies. Tu sais, comme je trouve ça.
6: Il y a ça, mais en même temps, si tu veux évaluer un peu le comportement routier d'une voiture sur un terrain qui est un peu plus incertain, tu sais, c'est peut-être une bonne période aussi, là.
5: Oui, tu as raison. Pour voir pour les adages de la météo, puis comment c'est 100%, puis au dégel aussi, de voir comment ça agit, c'est vrai que c'est un bon point.
6: Et puis, dernier moment, ce sont les longs week-ends et les événements spéciaux. Ça
5: OK. La fête du travail.
6: Oui, la fête du travail, l'action de grâce. Et les promotions saisonnières amènent souvent des rabais supplémentaires. Et ça aussi, on le voit et on l'entend à la télé et à la radio. On va voir des promotions qui vont dire « c'est le solde de la fête du travail » ou « c'est, je veux dire, c'est la grande liquidation de l'action de grâce dans vos concessions ». Fait que ça, on s'en rend compte aussi. C'est encore une période un peu comme le temps des fêtes. Là. On fait juste entendre, écouter la radio un peu ou ouvrir la télévision puis c'est bourré de publicité à ce moment-là. Et s'il y a des grosses promotions, ben dites-vous que c'est pas tout à fait anormal là, ou c'est pas anodin. Là. C'est vraiment parce qu'on veut profiter un peu du fait que les gens sont dans un air de consommation pendant ces périodes-là de l'année. Alors, ce sont les bons moments pour vous acheter un véhicule.
5: Oui, on veut donner une espèce de petit go des fois quand l'économie est un petit peu plus tranquille. Mais juste pour l'histoire et pour l'anecdote, moi, dans mes deux dernières voitures, je les ai perdues un 4 février.
6: Ah ouais, hein?
5: Oui, un 4 février, les deux. Ma dernière, c'était celle-là, c'est un 4 février. Et la dernière fois, c'était en 2020.
6: T'es chanceuse que c'était pas le 3, par exemple, parce qu'ils disent que le 3 fait le mois. Enfin, imagine tes prix.
5: Hey, vous cassez le char à tous les mois, ça n'a pas de bon sens. Mais non, mais et puis dis-toi que comme le 4 février 2020, c'est quasiment un mois avant la pandémie, hein, où le monde allait tout changer. Fait que ça a été quelque chose, ça aussi, penser d'avoir une voiture neuve, être sur la PCI, pas PCDI, ça, c'est notre émission.
6: Oui, la prestation canadienne
5: d'urgence, PCU. Hey, mon Dieu, c'est une autre époque, j'ai l'impression de sortir des vieux acronymes. On se fera pas peur de même. Restez à l'écoute, au retour, on va faire le quiz. C'est Simon qui me questionnera voir si j'ai été attentive ou non sur les adages, les maximes et les proverbes.
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5: Et c'est maintenant l'heure du quiz. Et ce quiz est détenu par Simon. Et si vous étiez là, j'espère, pendant l'émission, vous allez voir qu'il fallait être attentif lors du deuxième bloc parce qu'on parlait d'adages, de maximes et de proverbes.
6: Oui.
5: Tu nous as expliqué la différence de qu'est-ce que c'est, de d'où ça vient un peu tout ça. Puis là, on va voir si on a bien compris tes explications, c'est
6: ça? Vous allez peut-être, oui, c'est ça. Vous allez peut-être réentendre certains proverbes, adages ou maximes dont j'ai parlé. Puis peut-être aussi que vous allez devoir identifier, c'est ça la patente, peut-être...
5: Des sages?
6: Des certains proverbes, là, tu sais, okay. Dire est-ce que c'est un proverbe, est-ce que c'est une maxime. Je vais commencer avec un premier, puis j'en ai parlé tantôt.
5: OK. Alors, 10 questions?
6: 10 questions.
5: Parfait.
6: Exactement. Bien. Donc, ça va être quand même facile pour ton pourcentage.
5: Je vais t'en faire 10 la prochaine fois, Simon.
6: Non, c'est correct. C'est correct. C'est correct. Tu sais qu'il passe ses messages par la bande, mais à la face de tout le monde, tu sais. T'es bien envoyé pareil. Hein?
5: T'es de toute beauté.
6: Comment être discret sans être discret? Comment? Dis-moi que 12 questions, ça te met dans l'embarras pour faire tes pourcentages, mais sans me le dire.
5: Dis-moi discret en ouvrant la porte à grands coups de pied.
6: C'est ça. Alors... J'ai-tu dit ça pour vrai?
5: J'adore
6: ouais, des
5: ça.
6: Fois, j'ai pas de filtre.
5: C'est correct, j'adore ça. C'est pris en note. Le Canada en entier l'a okay. pris en note, Simon, dis
6: Je vais regarder le focus. OK. Première question. La locution latine « dur alex, sed lex » appartient à quelle... Ça, c'est la loi est dure, mais c'est la loi. Ça appartient à quelle catégorie? Est-ce que c'est A, un proverbe populaire, B, une maxime littéraire, C, une citation philosophique ou D, un adage juridique?
5: B.
6: Une maxime littéraire?
5: Oui, j'irais avec ça. Je me suis trompée.
6: T'es sûr?
5: En voyant ta face, non. Fait que je vais y aller avec C. Même pas.
6: C'est un adage.
5: Oh.
6: C'est un adage, okay. Ouais, un adage juridique. Ouais. Dur alex, sed lex, ou en français, oui. La loi est dure, mais c'est la loi. C'est une formule latine qui est issue même du droit romain. Il disait okay. ça dans le droit romain, oui. Puis c'est consacré par la tradition juridique et c'est encore employé de nos jours. Alors, comme je disais tantôt, un adage, c'est quelque chose qui est inscrit dans la tradition, tu sais, qui a quand même... on l'utilise même aujourd'hui, le dur alex, sed lex.
5: Oui, oui, oui.
6: C'est ça.
5: J'ai juste...
6: La loi est dure,
5: oui.
6: Mais c'est la loi.
5: Voilà, donc je n'ai pas la bonne réponse.
6: Bien, c'est ça. C'est dur, les quiz, mais c'est les
5: c'est
6: quiz.
5: C'est les quiz, voilà.
6: Deuxième question. L'habit ne fait pas le moine.
5: Oui.
6: T'as entendu celle-là?
5: Oui.
6: Ça, c'est un exemple d'aphorisme littéraire, de proverbe populaire, de maxime morale ou d'adage religieux, selon toi.
5: Ça, c'est un proverbe?
6: C'est un proverbe, exactement. Ouais. Alors, c'est un proverbe issu de la sagesse populaire. C'est imagé, c'est anonyme et ça rappelle de ne pas se fier aux premières impressions.
5: Tout à fait.
6: L'habit fait pas le moine. C'est pas parce que le gars est habillé en guenille qu'il chauffe pas un gros char.
5: Non, c'est ça. Ou qu'il n'y a pas une grosse job ou qu'il y a peut-être juste mis l'argent ailleurs.
6: Puis comme c'est vrai aussi que c'est pas nécessairement parce que t'as une grosse corvette que t'as nécessairement... T'sais...
5: Oui, une grosse crevette.
6: OK. Troisième question. À Rome...
5: T'es venu rouge, Simon, c'est drôle.
6: Grosse corvette. C'est juste parce que je me demandais, je dis, on va te sortir, on va dessus, là.
5: Non, mais on va rester dans les fruits de mer, tiens.
6: C'est ça. Alors, à Rome, on fait comme les Romains. Ça signifie principalement qu'il faut suivre la mode. B, qu'il faut voyager souvent. C, qu'il faut respecter les coutumes locales. Ou D, il faut imiter les puissants.
5: J'irais C.
6: C, exactement, oui. C'est un vieux proverbe populaire. À Rome, on fait comme les Romains. Et ça invite, évidemment, comme on l'a dit, à s'adapter aux justes et coutumes du lieu où l'on se trouve.
5: Et ce qui fait du gros bon sens aussi.
6: Yes. Quatrième question. Laquelle de ces expressions est une maxime?
5: OK.
6: Est-ce A, le cœur a ses raisons que la raison ne connaît pas? B, qui vivra verra? C, à bon chat bon rat? Ou D, pierre qui roule n'amasse pas mousse?
5: J'ai envie d'y aller avec B.
6: Ouais. OK. T'es sûr?
5: Non, mais...
6: Alors, c'est A. C'est A. Le cœur a ses raisons que la raison ne connaît point. Alors ça, c'est le célèbre polymathe Blaise Pascal. Connais Blaise Pascal? T'as entendu parler de Blaise Pascal? Mathématicien, scientifique, philosophe et tout ça. Blaise Pascal, ouais.
5: Je connais pas Blaise Pascal. Je connais un Blaise Gagnon qui m'a enseigné en ATM, mais c'est tout.
6: Ben, Blaise Pascal, il y a beaucoup de formules de mathématiques okay. qui lui sont attribuées. Alors lui, il a formulé cette vérité psychologique abstraite qui est typique d'une maxime. Le cœur a ses raisons que la raison ne connaît pas. Hein. On ne connaît pas. Et en passant, le polymathe, j'ai parlé de Blaise Pascal
5: oui.
6: comme d'un polymathe, ben, c'est une personne qui possède des connaissances approfondies et variées dans des multiples domaines.
5: Wow.
6: Scientifique, artistique et tout ça. Blaise Pascal, c'était l'exemple type d'un polymathe. Et il y en a un autre, un Italien, celui-là, Léonard de Vinci.
5: Ah, oh, wow.
6: Il était polymathe aussi.
5: Des prodiges.
6: Oui, exactement.
5: Mm-hmm.
6: Cinquième, ça, c'est, les prodiges, ça, c'est genre à sortir des maximes.
5: Ah, ben OK.
6: Comprends?
5: Okay, ouais,
6: c'est le genre, c'est ça. C'est eux autres, là, ces prodiges-là, c'est eux autres qui sortent des maximes souvent, très souvent. Okay. C'est comme, pourquoi faut-il que tu...
5: Ils ont le temps de réfléchir.
6: Ils ont le temps, beaucoup de temps des fois pour réfléchir.
5: Parfait.
6: Alors, cinquième question. Quel est le sens de cette phrase? Il faut rendre à César ce qui appartient à César. Il faut respecter les autorités religieuses. B, il faut être généreux. C, il faut reconnaître ce qui revient à chacun. Ou D, il faut payer ses impôts.
5: Je vais y aller avec C, mais l'Agence de revenus du Canada vous dit D.
6: Payez vos impôts, mais c'est pas ça. Alors, c'est C. L'expression signifie qu'il faut attribuer les mérites ou responsabilités aux bonnes personnes. Alors, quand on dit « il faut rendre à César ce qui revient à César », voilà.
5: Oui, quand on dit « je suis obligé d'y donner celle-là », ça veut dire que malgré peut-être quelques différends, il faut admettre qu'il a bien fait.
6: Oui, oui, oui, c'est ça. On n'est pas toujours d'accord, par exemple, avec certaines décisions des politiciens, mais il faut lui rendre justice, il faut dire qu'il avait raison, finalement.
5: Mais en bout de ligne, c'est ça, oui.
6: 6. Nul n'est censé ignorer la loi. Ça, c'est A, un adage juridique, B, un proverbe, C, une maxime ou D, une parfaite invention. Nul n'est censé ignorer la loi. Adage, proverbe ou maxime?
5: C'est une maxime.
6: Non, c'est un adage.
5: Ah, j'ai de la misère à différencier ces deux-là, hein?
6: C'est pas grave. Ah. Nul n'est censé ignorer la loi. C'est un adage fondamental du droit moderne qui est consacré par la tradition. Nul n'est censé ignorer la loi. Ça veut dire ce que ça veut dire. Ça veut dire que si tu brûles un stop puis tu savais pas que t'avais pas le droit de brûler un stop, ben, guess what? Va suivre tes cours de conduite.
5: Ou tu peux pas dire, ouais, c'est parce que je suis daltonien. Connais tes nuances.
6: C'est ouais, c'est ça. Puis de toute façon, ça, c'est comme d'arriver, par exemple, sur le coin d'une rue où il n'y a pas de feu de circulation parce qu'il y a une panne d'électricité puis qu'ils n'ont pas installé des stops. C'est quoi ce que tu fais?
5: Bien, normalement, tu fais ton stop pareil.
6: Tu fais ton stop pareil.
5: Oui, oui.
6: Puis si jamais tu rentres dans une auto puis que le policier dit, tu savais pas qu'il fallait que tu fasses un stop, puis tu dis non, je n'aimais pas ça, bien, c'est ça.
5: Oui, c'est ça. Puis tu sais, de toute façon, comme à la base, avec la grosse logique, tu traverses pas une intersection, je OK.
6: Deux boulevards qui se rencontrent, un feu de circulation qui est arrêté, qui n'y a pas de lumière, puis tu continues puis parce que tu ne savais pas que la loi disait que...
5: Ouais, ça, c'est vrai.
6: 7. Ça ne prend pas la tête à Papineau. Ça, c'est de l'ordre de A, la citation littéraire, D, un adage administratif, C, un proverbe québécois ou D, une maxime politique.
5: Je dirais avec le proverbe québécois.
6: Oh, oui, c'est un proverbe québécois, absolument. Ça prend pas la tête à Papineau, c'est un proverbe québécois ou canadien-français là, qui signifie que c'est pas nécessaire d'être un génie pour comprendre.
5: Et d'ailleurs, le chat de ma sœur est nommé. Avec cette...
6: Ça s'appelle Papillon?
5: Oui, parce que c'était pas le chat le plus dégelé de la boîte.
6: Ah non, OK. Ouais. Ah bon, c'était pas le plus intelligent de la portée, comme on dit?
5: Non, mais il était bien attachant.
6: Bon, tant mieux. Il faut avoir de quoi dans la vie, hein?
5: Oh, on peut pas tout avoir.
6: Alors, c'est une expression qui vient du fait que la tête du célèbre Louis-Joseph Papillon a été mise à prix en 1837. Et après sa mort, plusieurs années plus tard, en 1871, on a fini par utiliser cette expression-là pour dire que ça prenait pas génie ou ça prenait pas la tête d'un homme comme Papillon pour comprendre quelque chose, finalement.
5: OK. C'est quand même une drôle de tournure d'événements, quand tu y penses.
6: Ah, c'est de la récupération solide, là, tu sais.
5: C'est un peu dégueu.
6: Ouais. Quel élément distingue surtout une maxime d'un proverbe? 8e question. Est-ce la longueur de la phrase? Est-ce B, B, la présence d'une métaphore? C, le caractère moral ou psychologique? Ou D, l'origine populaire? Qu'est-ce qui distingue une maxime d'un proverbe?
5: C.
6: C'est exactement, c'est le caractère moral.
5: La longueur m'a fait rire.
6: Oui, oui, ça, c'est drôle. Hein? Alors, la maxime, ça exprime un principe moral ou psychologique, c'est souvent abstrait, là.
5: Oui.
6: C'est ça, être ou ne pas être.
5: Ça nous porte à réfléchir, puis... Visiblement, je comprends pas tout le principe non plus, donc il faut que j'y réfléchisse.
6: 9e question. Je te dis, là, t'es dans l'instruction carrément, là, aujourd'hui.
5: Oui, mais puis j'aime ça parce que c'est des questions que je me serais peut-être pas posées tout de suite.
6: Bon.
5: Fait que tu vois, t'as accéléré mon apprentissage, Simon.
6: OK, ben tant mieux. Alors, 9e question. Connais-tu la loi du talion? Si je te dis la loi du talion, c'est quoi ça, la loi du talion, d'après toi?
5: Je ne connais pas,
6: non?
5: Mais je connais les 7 jours du talion.
6: T'as déjà entendu parler, c'est sûr, de la loi du talion. Okay. La loi du talion, c'est œil pour œil, dent pour dent.
5: Ah, OK.
6: Œil pour œil, dent pour dent. Oui, c'est ça, la loi du talion. Quoi, ouais. Alors, c'est quoi ça, d'après toi, la loi du talion? Est-ce que c'est une maxime philosophique? Est-ce B, un adage ancien? Est-ce C, un proverbe biblique? Ou D, une expression moderne? Œil pour œil, dent pour dent, la loi du talion. Maxime, adage, proverbe ou expression, tout simplement?
5: J'ai envie d'y aller avec proverbe. Ou j'hésite entre Maxime encore, mais comme en même temps, ça va être un adage parce que j'ai pas compris. Hein. C'est un adage.
6: Le juridique, c'est ça.
5: Oui, c'est vrai, œil pour œil, dent pour dent.
6: Ouais, ouais, c'est un principe juridique archaïque qui était présent dans le code d'Amourabi et qui voulait qu'on impose une peine identique aux dommages causés. Évidemment qu'avec le temps, la loi du talion a un petit peu tombé.
5: Oui, et bateau. Mais il y a des fois où on aimerait l'avoir.
6: On aimerait, hein? Mais c'est parce que c'est ça.
5: Des fois
6: c'est
5: où... Ouais,
6: on
5: ne
6: peut pas partir nécessairement de débat là-dessus, mais c'est comme c'est ça. Autre temps, autre mœurs. Hein, puis,
5: 100 %. Puis, c'est pour ça que la loi s'est adaptée aussi. On s'est rendu compte que c'était peut-être un peu intense.
6: Bien, c'est ça. Ben,
5: des fois.
6: Que tu veux... Tu sais, c'est ça. Tu, comme je dirais ça, tu commets un crime par les mains là, ou quelque chose dans le genre, de couper une main. C'est comme...
5: Oui, c'est ça. C'est parce que là, tu donnes une claque, tu reçois une claque, OK, mais ouais, sinon, par le crime, ça devient un peu intense.
6: Chacun ses opinions, mais mettons que c'est ça. Hein, ça date pas d'hier, mettons, non plus. Là. Ça date, je pense, de 16 quelques années avant...
5: Oui,
6: avant
5: il y a quelques centaines d'années.
6: T'es pas encore organisé comme aujourd'hui. Dixième et dernière question. Le vieux proverbe « La montagne a accouché d'une souris », qu'est-ce que ça signifie, ça? Est-ce que c'est A, une surprise inattendue? T'as jamais entendu le proverbe « La montagne accouche d'une souris »?
5: Non.
6: Non?
5: Non,
6: mais ça, c'est la montagne qui accouche d'une souris. Est-ce que c'est A, une surprise inattendue? B, un projet ambitieux qui a échoué? C, une situation ridicule, moi, j'avoue. Et D, un grand effort pour un petit résultat.
5: Eh, bateau, toutes ces réponses pourraient fitter, mais je vais y aller avec mon feeling, parce que je n'ai aucune idée. Fait que B.
6: Un projet ambitieux qui a échoué?
5: Oui, tu sais, comme, hey, exemple, on a un beau grand projet, le système de paye Phoenix.
6: Non, c'est pas ça.
5: Ça tombe en patate.
6: C'est une expression qui décrit un résultat, somme toute, assez insignifiant malgré de grandes attentes. Alors, la montagne qui a accouché d'une souris, là, ça fait comme... Bon, sais-tu que...
5: Ça fait pouette, pouette, pouette, pouette.
6: Oui, c'est ça. Si tu devais mettre un bruitage, là, je sais pas si tu l'as dans la console, là, mais c'est...
5: Je vais l'essayer, va.
6: Et voilà, okay. La montagne a accouché d'une souris, c'est ça.
5: Si on pouvait le résumer en un bruit, ça serait ça.
6: En un bruit, ça serait ça.
5: Hé, hey, quand même, ça, j'ai pas tapé, on va compter mon affaire. Là.
6: Comment?
5: 1, 2, 3, 4, 5.
6: 50%?
5: Ah,
6: c'est pas pire.
5: Mais
6: quand même pas si
5: pire. Honnêtement, puis là, c'est comme c'est mes cheveux blonds qui parlent, là, c'est ma compréhension aussi. Il va falloir que je refasse mon adage, puis c'est l'adage puis la maxime qui mélange.
6: Bon, okay.
5: Mais écoute, qu'est-ce qu'on apprend tous les jours? Puis aujourd'hui, assurément, je vais me coucher, mon niaiseux.
6: Mais comme tu dis souvent, c'est pas parce qu'on se couche moins... Oui, c'est pas parce qu'on se couche... Moi, si tu voulais le prolonger, par exemple, ça serait... C'est pas parce qu'on se couche moins niaiseux qu'on se réveille plus intelligent.
5: Bon point. On va se laisser là-dessus, puis on va mettre une petite citation là-dessus. C'est mon fort. À la semaine prochaine.

0: Bienvenue à votre émission Derrière le volant. Cette semaine, on a beaucoup de matériel. Marc Bouchard va nous présenter deux essais routiers, deux voitures électriques, le Cadillac Lyriq, mais la version V. On va parler également du Honda Prologue, qui malheureusement ne sera pas renouvelé à cause de l'entente avec GM. On va parler avec Denis Duquet qui nous parle du déclin, mais de la débandade de l'industrie automobile britannique. Mais d'entrée de jeu, on va faire encore un essai outil, le Volvo XC60 hybride rechargeable. On va parler de la politique aussi fédérale. Vous savez que cette semaine, le gouvernement canadien a annoncé une nouvelle politique pour inciter les gens à acheter des voitures électriques. Puis on va parler aussi des voitures, j'espère qu'on aura le temps, mais on va se garder du temps, pour les voitures qui vont apparaître lors des cérémonies, surtout pendant les Jeux olympiques des deux prochaines semaines. Oui. Salut, mon cher Pierrot.
1: Oui, salut, Jacques. Oui, on est à la veille là, des Jeux. Là. Ça commence, on est dedans.
0: Bien, au moment où on enregistre l'émission, on est à une journée des cérémonies d'ouverture. Mais c'est sûr que quand vous allez écouter l'émission, on sera en plein dedans. En tout cas, on va commencer à être en plein dedans. Oui, tout à fait.
1: Oui, absolument.
0: Bon.
1: Et on commence-tu par l'essai?
0: Pourquoi pas?
1: Bon, on y va avec l'essai, puis on va garder les Olympiques pour le dessert.
0: Exactement. Fait que le Volvo XC60, hybride rechargeable. Tu sais, Volvo, moi, j'ai un petit amour pour les produits Volvo.
1: J'ai
0: toujours aimé ça. Mais là, le Volvo XC60 hybride rechargeable, c'est un véhicule intéressant, je pense.
1: Ah oui, vraiment intéressant. Écoute, c'est le meilleur vendeur chez Volvo présentement, le XC60. Et, genre, il faut rappeler que Volvo avait, mon Dieu, ça fait déjà peut-être 4 ou 5 ans de ça déjà. Ils avaient eu comme but d'arriver en 2025 et ne produire que des véhicules électriques.
0: Ouais.
1: Et
0: ouais.
1: Même si le XC60 était lui aussi voué à une disparition certaine, force est d'admettre que les ventes de ce véhicule-là et probablement le fait que le marché du 100% électrique a quand même piétiné un petit peu dans la dernière année ou deux, là, fait en sorte qu'il est encore disponible. Et en 2026, il y a eu un genre de refresh, là, une petite refonte, sans refaire une révolution de ce véhicule-là.
0: C'est pas majeur, hein, on s'entend.
1: Non, c'est pas majeur. C'est la calandre qui a été changée un petit peu à l'avant. Ça reste toujours dans le style scandinave qui est simple, élégant, pas trop de... C'est pas baroque. Il n'y a pas de bizarrerie. Alors, au niveau design, le véhicule reste... Et pour moi, c'était un des véhicules que j'aimais le plus dans la gamme de Volvo depuis qu'elle a été refaite depuis 2018-2019. C'est un des beaux VUS.
0: Ouais.
1: La version en question, c'est le T8 PHEV. T8, parce que c'est la version qui est la plus équipée, si on veut. Et ça, on est en plus dans ce qu'ils appellent le Ultra Dark Theme, avec une couleur extérieure qui s'appelle Forest Lake Exterior. C'est une couleur superbe, sublime, ce vert quasiment gris, là. Très, très beau. Mais ce que j'aime aussi de ces véhicules-là, c'est que la motorisation n'est qu'un 4-cylindres. Mais c'est un 4-cylindres qui est turbo-compressé et aussi suralimenté.
0: Oui, c'est ça. Mais moi, je me souviens, lors du lancement, oh mon Dieu, c'est la version familiale, je pense, à l'époque.
1: Ah mon Dieu,
0: ça s'est fait du côté de Las Vegas. Et, et le président de Volvo Canada, à l'époque, nous avait dit, vous savez, on arrive avec une technologie assez particulière, c'est-à-dire qu'on va prendre un 4-cylindres avec lequel on va être capable d'extirper 150 chevaux, mais jusqu'à 450 chevaux, mais toujours la même base moteur. Et ça, je pense que depuis ce temps-là, je trouve ça dommage parce que Volvo ne l'a pas vanté, mais c'est exactement ça, là.
1: Ah oui, absolument, absolument. Écoute, le combiné, si on veut, parce que celui-ci, c'est un hybride branchable, 55 chevaux là, de non, puissance. C'est beaucoup. Là. Juste le moteur à combustion, c'est 312. Alors, on ajoute à ça 143 chevaux, on arrive à 455. Et au niveau du couple, si ce véhicule-là se déplace avec une aisance, Jacques, c'est phénoménal. Là. Et ce que j'aime beaucoup aussi, c'est qu'on peut doser la sensation du volant pour l'avoir ferme ou normale. Moi, je l'ai mis à ferme parce que j'aime bien avoir un feedback du volant quand on conduit, même si, il faut le dire, tout est électrique maintenant. Là, il n'y a presque plus de mécanique, là, de lien mécanique. Ouais. Mais la sensation de conduite, l'aisance, la transition entre batterie, moteur, on ne sent rien du tout. Là. Donc, on a toujours l'impression, à moins évidemment qu'on ait juste batterie, là, c'est sûr qu'il n'y a plus de vibration de moteur. Mais sinon, la transition se fait de façon super, super fluide. Ouais. C'est pas une grosse batterie qu'il y a là-dessus. L'énergie utilisable de la batterie, c'est 14,7 kW. Ça fait que c'est pas énorme. T'sais. Mais on a un 0-100 de 5,3 secondes. C'est quand même assez impressionnant. Et crois-moi, quand on se met en mode sport, là, le véhicule, il se déplace.
0: Ouais, moi, quand je suis allé faire l'essai de ce véhicule-là, là, je dois t'avouer, Pierrot, là, c'est surtout la douceur, la réponse instantanée, et absolument, le plaisir de conduire. Et ça, pour un VUS, là, le plaisir de conduire, là, on s'entend dessus. Non, c'est ça, c'est pas c'est pas commun.
1: Exactement. Non. C'est pas commun. Et alors, chapeau à Volvo d'avoir créé un véhicule qui a encore cette énergie-là et ce plaisir de conduire. Au niveau confort, genre, pour moi, c'est un des véhicules les plus confortables au niveau de l'assise. Je l'ai toujours dit. Le petit bémol, c'est encore les fonctions à l'écran, qu'on a beaucoup trop de pulsations à faire, là, pas de boutons, parce qu'il faut aller chercher dans les menus, les sous-menus.
0: Non, c'est compliqué, c'est compliqué.
1: Mais au niveau de la conduite et du confort, la finition, elle est super bien. Évidemment, ça vient avec un prix, tout ça. Là on est dans le modèle T8, hein, c'est parce que si on y va vers des modèles inférieurs, on peut avoir quelque chose aux alentours de 57, entre 57 et 60 000. Ça, c'est pour le T5.
0: Tandis que T8... Mais c'est quand même le prix commun pour un véhicule au Canada.
1: Oui, absolument. Et là, on est quand même dans un véhicule de luxe. Là, oui. Alors, celui à l'essai, on est à 83 200 avec toutes les options qu'il y a. Pareil, il y en a pas mal. Tout ça monte à 91 000 $. Oh boy. C'est des sous. Mais je vous dis, là, même les systèmes de son Bowers & Wilkins à l'intérieur, il y a un mode démo, là, genre, on a l'impression d'être à la salle symphonique.
0: Oh, tout à fait.
1: C'est des sous, mais quelqu'un qui peut se le payer, ben c'est un véhicule vraiment à considérer, mais absolument.
0: Moi, ce que je peux faire comme reproche auprès des constructeurs, c'est quand vous arrivez avec un véhicule qui frise les 100 000 $ parce que 91 000 plus les taxes, on s'entend qu'on s'en va là. On peut-tu avoir quelque chose? On peut-tu avoir un véhicule qui se démarque du reste? Je veux pas être plate, là, le XC60, il est joli, là. Mais à 91 000 plus taxes, il passe dans le tordeur avec tout le monde. Il n'y a personne qui le remarque. Tu sais, je veux dire, moi, si je paye ça, là, je m'attends que les gens me disent « Oh boy, wow, t'as un Volvo XC60 ». Mais c'est pas le cas. C'est malheureux, mais c'est pas le cas.
1: Non. Non, mais Jacques, il ne faut pas oublier, c'est encore un des gros vendeurs chez Volvo. Alors, il faut croire qu'il est populaire malgré le fait qu'il est quand même...
0: Ouais, mais un gros vendeur chez Volvo... Ça veut pas dire que c'est un gros vendeur tout court, là.
1: Non, effectivement.
0: OK, on s'entend là-dessus.
1: C'est un véhicule de masse, là. On parle de Volvo.
0: Exactement. Exactement. Bon, là, si on parlait, mon cher, de la nouvelle politique fédérale, c'est-à-dire le retour du fédéral avec les subventions de 5 000 $ sur l'achat d'un véhicule électrique, attention, gardez-vous une certaine gêne. On a repoussé aussi, on a abandonné les fameux quotas de voitures électriques auprès des constructeurs.
1: Exact.
0: Pour 2035 à 100%, etc. Là. Mais ouais. Le 5 000 $, ça ne s'adresse pas à tout le monde. Là.
1: Non, pas à tout le monde et non plus à tous les véhicules. Là, parce que le 5 000 $, c'est si le véhicule est, oui, électrique, c'est 100% électrique. Fait que ça,
0: non, mais attends. Oui, puis c'est 50 000 et moins.
1: 50 000 et moins, ouais. Exactement. Ils disent, ben, ce qu'ils disent aussi dans tout ce qui a été dit, tout ça, là, c'est que s'il est entièrement fabriqué au Canada, peu importe le prix. Bon. Donc, le mot-clé ici, c'est entièrement fabriqué au Canada.
0: Il y en a deux.
1: Oui, exactement. Il y a le Pacifica, puis il y a le Dodge Charger Daytona.
0: Oui, puis le Pacifica hybride rechargeable, c'est 2 500 $.
1: 2 500 $, exactement. Même si on sait, là, il vaut soit entre 65 et 70 000, là, vous êtes éligible. Et ça, c'est à partir de presque maintenant, là, le 16 février, tout ça est en œuvre. Ouais. Mais on sait déjà que l'année prochaine, ça va baisser de 1 000 $, donc on est à 4 000. L'année ensuite, 3 000, jusqu'à 1 000 $, dans le fond, et 2 000 $, en fait, en 2030, là,
0: ouais.
1: Dans les cas des véhicules tout électriques. Dans tout ça, ce qu'on comprend aussi, c'est que on veut inciter les compagnies à venir s'établir au Canada.
0: Ouais.
1: Pour construire ces véhicules électriques, parce qu'on a on a les capacités en matière de ressources naturelles. On a juste à voir le protocole d'entente qu'il y a eu avec Hyundai et le gouvernement canadien,
0: ouais.
1: Pour venir s'installer ici au Canada, possiblement en Ontario, parce qu'il y a déjà quelques filières batteries qui sont encore là. Et ça, c'est vraiment intéressant, parce que ce qu'ils veulent faire, c'est pas juste construire des véhicules électriques, mais ils veulent aussi participer à l'élaboration de batteries, la transformation des matériaux nécessaires pour leur fabrication et le recyclage des minéraux critiques canadiens. En plus de ça, Hyundai veut aussi ajouter son grain de sel au développement de véhicules à hydrogène. Et aussi contribuer au niveau de l'intelligence artificielle. Quand on regarde le groupe Hyundai, c'est immense, c'est énorme. C'est un groupe qui est très gros.
0: Mais on s'entend-tu, Pierrot, que ça peut être aussi un incitatif aux constructeurs chinois?
1: Oui, s'ils viennent s'établir au Canada créer des jobs.
0: C'est ce que je répète, on reproduit de façon différente, mais mm-hmm. on reproduit la politique fédérale de Jean Chrétien à l'époque, où on incitait les constructeurs japonais à venir s'installer chez nous pour être capable de contrer les quotas d'importation.
1: Exactement,
0: ça y ressemble étrangement, C'est fait de façon différente, évidemment, parce que les véhicules électriques...
1: C'est le genre d'exemple qui inspire, si on veut, notre premier ministre Carney à y aller avec ce genre d'initiative. Et écoute, ça ne peut qu'être positif pour l'industrie de l'automobile canadienne.
0: Je suis tout à fait d'accord avec ça. Et je pense que c'est une politique intelligente. Que le gouvernement canadien a lancé aujourd'hui. Je pense que les gens, enfin, au gouvernement canadien sont conscients de l'avenir de l'industrie chez nous, là.
1: Exact. C'est en plein ça. Et écoute, ce n'est que positif pour ceux qui pensaient que se procurer un véhicule. Ben là, ils vont avoir, parce qu'il y a encore les subventions provinciales qui sont à 2 000 $. Alors, 2 000 plus 5 000, ça fait 5 000 $ de rabais. Évidemment, la voiture, il faut qu'elle coûte en bas de 50 000 $ S'il n'y en a pas une tonne, là, mais ceux qui font surtout de la ville, je pense qu'ils vont être assez gâtés.
0: Exactement. Écoute, il nous reste à peu près moins que cher.
1: Les Jeux
0: olympiques, on est dedans. Quels sont les constructeurs qui sont impliqués avec les Jeux d'hiver 2026?
1: De Milano Cortina en Italie, évidemment, on peut s'en douter. Hein?
0: Tu vas-tu me dire Ferrari? Non, j'espère que non. Là.
1: Oui. Hein? Ils vont être là, ils vont faire. Je pense que moi, oui, c'est sûr qu'ils vont être là. Écoute, il y a une entente qui a été faite avec Stellantis qui fournit à peu près 3000 véhicules. Non seulement aux athlètes, mais à tous les représentants qui participent aux Jeux et tout ça. En Italie, il y a 3000, c'est un contrat de flotte de véhicules, si on veut.
0: Okay.
1: Alors, 3000 véhicules qui sont fournis par Stellantis, dont des Alfa Romeo, Fiat, évidemment, il y en a quelques-unes, des Lancia et Maserati. Et il y a aussi, Abarth. Abarth, qui va fournir des... c'est un modèle, en fait. Abarth, c'est des Fiat Abarth, si on veut.
0: Ouais.
1: Mais la 600E, chose qu'on n'a pas ici, nous, on a la 500E.
0: Ouais.
1: Mais côté Abarth, ça va être intéressant parce que c'est un véhicule électrique, mais quand même, à la sauce Abarth, on sait, c'est toujours beaucoup plus sportif.
0: Mais dis-moi, Pierrot, là, pour les gens qui nous écoutent, on va les voir de temps à autre ou on les verra jamais?
1: On devrait les voir de temps à autre, justement, surtout quand avec tous les spéciaux qu'ils font pendant les Olympiques, parce qu'on parle pas juste de sport, on parle aussi de culture et de qu'est-ce que l'Italie va produire et tout ça. Donc, évidemment, on va pouvoir découvrir des modèles, on va les trouver certainement intéressants. Il y a des éditions spéciales qui ont été créées pour les Olympiques en série limitée, mais qui ne seront disponible que sur le marché italien, évidemment. Okay. Si on l'achète en Italie, on pourra éventuellement peut-être l'importer, mais ça va être difficile. Alors, attendez-vous à voir des Alfa, Fiat, Lancia, Maserati, Ferrari, ainsi de suite. Se promener pendant les Olympiques, on va les voir assez souvent.
0: Bon, ben alors, soyez attentifs, on va l'être, nous autres de notre côté. Chose certaine, pendant les deux prochaines semaines, ce sont les Jeux Olympiques bien sûr, d'hiver, qu'à peu près tout le monde va écouter. Mais malgré ça, la semaine prochaine, derrière le volant sera là. Jeux Olympiques, on sera en nombre, quand même, OK?
1: On va patiner avec
0: tout ça. Oh, mon Dieu, ça, je te laisse aller pour le patin. Hey, merci, mon cher Pierrot.
1: Ça fait plaisir, Jacques.
0: Puis, on s'en reparle la semaine prochaine, bien sûr.
1: Excellent.
0: On fera peut-être, encore une fois, une allusion aux Jeux olympiques. Ça serait intéressant.
1: Pourquoi pas, ça me fait plaisir.
0: Bye-bye, Pierrot.
1: Bye-bye.
0: Pierrot Fakin, qui nous parlait de son essai de la semaine, le Volvo XC60 hybride rechargeable. On a parlé, bien sûr, des véhicules qui seront présents aux Jeux olympiques. Et de la nouvelle politique fédérale, bien sûr, qui est le retour des subventions pour l'achat des véhicules électriques. On va aller faire une pause. Au retour de la pause, le déclin de l'industrie automobile en Grande-Bretagne, en Angleterre. C'est pathétique, vous allez voir. Denis Duquet a beaucoup d'informations là-dessus. À tout de suite.
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0: La deuxième portion de l'émission, vous savez, si on a toujours l'habitude de faire de l'histoire, on a des fois des histoires de gotcha, là, des histoires assez savoureuses, des expériences de notre ami Denis Duquet. Mais aujourd'hui, Denis a décidé de nous parler de l'histoire et surtout du déclin de l'industrie automobile britannique. Salut, mon cher Denis.
5: Oui, monsieur. Ça fait longtemps que je veux le faire, mais je trouvais ça compliqué. Puis là, j'espère que j'ai trouvé une façon relativement simple. Parce que dans les années 50, le plus grand producteur de voitures après les États-Unis, c'était la Grande-Bretagne.
0: Et puis il y en avait des marques, là.
5: Oui, regarde bien ça, les marques, là, c'est long un peu, mais ça vaut à peine.
0: Oui.
5: Par ordre alphabétique, Aston Martin, Austin Healey, Bedford, Bentley, Ford, Hillman, Humber, Jaguar, Land Rover, Leyland, MG, Morris, Riley, Rolls-Royce, Rover, Senior, Sunbeam, Triumph, Vandenplas, Vauxhall et Wellesley. Puis là, il y a des petites compagnies privées aussi. Il y avait Lotus, Morgan.
0: Oui.
5: Marco, c'est Ginetta.
0: Ouais, puis t'as oublié TVR.
5: Ouais, c'est sûr.
0: T'as un autre en plus. Hey, c'est épouvantable, il y en avait tellement.
5: Il y en a de tellement. Et ça, en 1952,
0: ouais.
5: Quand même assez long, on fonde British Motor Corporation. Okay. Ça, c'est la fusion des deux géants de l'industrie automobile britannique, Austin et Morris.
0: Mais c'est pas ça en partie. Qu'est-ce qu'on appelait British Leyland à l'époque?
5: Ça, c'est après ça.
0: Ah, OK, parfait. Je te laisse.
5: Là, okay. C'est ce regroupement-là, il y a Austin, MG, Morris, Riley, Wolseley. Puis du côté de BMC, de l'autre côté, il y a Austin et Ray, Vandenplas.
0: Ouais.
5: Et ça, c'est assez compliqué parce que là, c'est deux compagnies très opposées l'une à l'autre qui s'associent.
0: Okay.
5: Et il y a toutes sortes de... Il y a deux garages face à face qui vendent les mêmes choses alors qu'avant, c'était concurrentiel. Puis ça marche tant bien que mal. En 66, on fusionne avec Jaguar qui se joint à BMC.
0: OK.
5: Et là, en même temps, vu que avec l'addition de Jaguar, on change de nom, ça devient British Motor Holdings, BMH.
0: OK.
5: Et deux ans plus tard, là, on fonde British Leyland, qui est la compagnie Leyland qui fabriquait surtout des camions et des autobus.
0: Oui.
5: Puis une coupe de voitures. À ce moment-là, on fonde British Leyland. En 68, puis là, c'est un géant. On appelle ça le General Motors de la Grande-Bretagne. Puis en fait, il y a deux divisions là-dedans.
0: Oui.
5: C'est, il y a BMC, ouais. Division BMC, qui ouais. garde ses propres modèles. Puis du côté de British Leyland, ben de Leyland, la division, il appelait ça un nom là, un peu spécial, specialized.
0: Ouais.
5: Le Triumph Jaguar Rover.
0: OK.
5: Et ça, ça essaie de vivre ensemble.
0: Ça n'a pas été un cadeau.
5: Ça va mal.
0: OK.
5: Et les compagnies, d'abord, c'est la mauvaise gestion.
0: Mm-hmm.
5: Il y a beaucoup de modèles. Il faut dire que la Grande-Bretagne, après la guerre, est exsangue. La guerre l'a épuisée, l'a siphonné son argent. Il manque de beaucoup de gens qui sont morts quand ils reviennent, il manque de main-d'œuvre. Puis beaucoup des usines de production automobile pendant la guerre produisaient pour l'armée, pour la défense.
0: Ouais.
5: À ce moment-là, les compagnies, ben, ils essaient de se renouveler avec plus ou moins de. On essaie de rafistoler les anciennes usines de voitures pour les produire dans les années 50-60. Tandis que les Français ont ouais. été bombardés, les usines françaises ont été partiellement détruites pendant la guerre. La même chose pour les usines allemandes. On se souvient là, de Volkswagen, au début, il y avait des trous dans le toit et de la neige sur le plancher d'assemblage. Au Japon, c'est pareil. Eux, ils sont reconstruits à neuf. Avec la machinerie nouvelle, la mécanique nouvelle, tandis que les Britanniques, c'est eux qui avaient un lourd héritage à traîner. Et ça va mal. La compagnie, les British Leyland est presque sur le respirateur artificiel. Et là, on décide d'un parti conservateur, le parti travailliste qui est au pouvoir, décide de nationaliser British Leyland en 1975.
0: OK.
5: Et
0: ouais,
5: là...
0: Ouais. Là, ça appartient au gouvernement, là.
5: Oui, le gouvernement a tout nationalisé ça. Puis, ça va encore plus mal. Donnez un exemple chez Jaguar à... Brown Lane, qui aujourd'hui est un terrain de stationnement qu'on a démoli là, quand Ford a acquis la compagnie dans les années 90. On répondait « Large Car Assembly Plant No. 8 ».
0: Hey boy, OK.
5: Et là, cette nationalisation-là, ça a créé un paquet de problèmes. Beaucoup de, à l'époque, au niveau social en Grande-Bretagne, ça va mal. Il y a de multiples grèves. Et les syndicats sont très remontés contre les ce qu'ils appelaient les toughs. Ça veut dire ça, c'est pas des gens qui sont durs. Les toughs en jargon britannique, c'est la haute, les gens là, de la haute, les gens qui ont de l'argent.
0: OK.
5: Puis ils en veulent. Puis la structure de fonctionnement d'une usine d'auto gérée par les syndicats, c'est très complexe. D'abord, le patron peut pas parler aux employés.
0: bon.
5: Faut qu'il parle ce qu'il appelait le shop steward, le contremaître. Okay. Il s'adresse au contremaître qui, lui, va s'adresser à l'employé.
0: OK.
5: Ils sont tous remontés. Moi, une anecdote, dans les années 85-80, le boulot, j'ai visité Jaguar à Brown Lane. Et là, c'est une usine assez vieillotte. Je veux toujours m'en souvenir parce que les moteurs, les six cylindres en ligne, étaient assemblés à l'usine Leyland d'autobus à 30-40 000 $. Et c'était livré dans des boîtes en bois avec de la paille à l'intérieur.
0: OK.
5: Et ça, quand on prenait possession du moteur pour le mettre dans les autos, on empilait les boîtes au bout de l'usine. Je comprends pas comment le feu n'a pas pris. Puis là, quand on visitait l'usine avec le Lord Mayor de Coventry, avec son collier là, typique là, des maires en Grande-Bretagne, et là, il y a un grand noir. Il y a une passerelle au-dessus de la chaîne d'assemblage, puis lui, il marche. Puis là, il crie « Hey, Gold Train, fuck you! » Ça veut dire en français « Hey, la chaîne dorée, va te faire foutre, en tout cas. » Puis là, le maire dit pas un mot. Moi, il demande « Ça vous dérange pas? » « Ah, c'est beaucoup mieux avant de tirer des objets. »
0: Ben voyons donc.
5: Puis le sabotage des chaînes d'assemblage était typique. Les gens, ils oubliaient aller faire un petit repos, ils allaient à la toilette, puis ils arrêtaient pas la chaîne d'assemblage. Des fois, ils manquaient des... Même moi, chez Jaguar, il y a un gars là, qui est en train de faire un thé, puis il part, doit aller à la toilette, il revient. Moi, j'ai compté, il y a 8 voitures qui ont passé devant lui, puis la pièce qu'il mettait, il l'a pas mis.
0: Il l'a pas mis?
5: Ben non. Puis même le Sir John Egan qui a ressuscité Jaguar, parce qu'à une certaine époque, dans les années 80, il vendait 12 000 voitures puis il y avait 13 000 employés.
0: Ben voyons donc, ça marche.
5: Puis la fiabilité était épouvantable. Ouais. C'est ça. Puis là, quand la voiture était terminée d'assembler, on faisait des inspections, il y avait le 2/3 de la production qui était mise de côté pour des réparations ou des ajustements.
0: Ça n'a pas de sens.
5: Ça fait que ça va mal.
0: Ouais.
5: La gestion est épouvantable. On demande à des fonctionnaires gouvernementaux qui ne connaissent rien dans l'automobile de prendre des décisions. On n'est pas concurrentiel parce que les voitures britanniques sont d'une fiabilité atroce. Puis en plus, on avait des lois. Si tu voulais avoir l'acier pour produire les voitures, il fallait que tu en exportes 75% à l'étranger pour avoir des devises pour renflouer le trésor britannique. C'est que là, il y avait toutes sortes d'entourloupettes. Puis ça donnait des affaires atroces. Tu te souviens des MJB avec trois essuie-glaces?
0: Ah, oui.
5: Puis les pare-chocs à caoutchouc, là. Il n'y avait pas les moyens de redessiner les essuie-glaces. Il n'y avait pas les moyens de développer une nouvelle carrosserie. Puis même, il y a des incongruités. Là, les MG étaient assemblés dans une usine, puis ils traversaient la rue pour aller se faire peindre à une autre usine. Puis il y a des compagnies, des constructeurs qui, eux, avaient modernisé l'usine.
0: Ouais.
5: Mais là, ça s'est mal agencé avec les autres usines Vitus. Puis même, il y a un modèle, j'ai oublié le nom, ils ont mis les portes d'un ancien modèle pour sauver de l'argent.
0: Ça n'a pas de bon sens.
5: Mais là, ça a fait un espèce de design.
0: Je me souviens, là, comme les MG, là, quand ça a été la loi des pare-chocs beaucoup plus imposant ici, là. Comme tu dis, là, ils ajoutaient des espèces de gros morceaux de caoutchouc noir en avant parce qu'ils ne dessinaient pas la voiture là, du tout. Il n'y avait rien à faire. Là. Puis c'était pas fiable. Encore aujourd'hui, les collectionneurs de MG puis de Triumph, TR6 et compagnie, là, écoute, t'as besoin d'avoir des notions mécaniques, là. Oh! T'sais.
5: Bon, ben, ils disent que quand t'achètes un MJB, il faut que t'ailles un manuel du propriétaire, un shop manuel, mais un manuel.
0: Ouais, un bon coffre d'outils. Ouais, exactement.
5: Et même, les Britanniques ont été les derniers à adopter les systèmes électriques 12 volts, les alternateurs. Bref, quand Margaret Thatcher a pris le pouvoir dans les années 80, elle a changé ça.
0: Elle décide de faire le ménage, elle.
5: Elle a privatisé bien des marques. British Leyland devient Rover Group.
0: Oui.
5: Était acheté par BMW en 1994.
0: Oui.
5: Puis ensuite, British Aerospace. Ça a été d'abord British Aerospace qui est devenu racheté par BMW. Puis c'est à ce moment-là, à cette époque-là, que c'était même Margaret Thatcher allait encourager Nissan à ouvrir une usine en Grande-Bretagne.
0: Oui.
5: on a fait une collaboration avec Honda. Mais même à ça, je sais pas si tu te souviens de la marque Sterling.
6: Oui, ben oui. Ben
5: c'était
6: oui.
5: des Honda.
6: Oui.
5: Puis
6: oui.
5: ils trouvaient le moyen de saboter ça, qu'il y avait des Sterling en vente aux États-Unis, les pièces, de, les morceaux de bois à l'intérieur, la marque, ça tombait seul. Les voitures s'auto-détruisaient quasiment tout
6: ça. Non, ça n'a pas de bon sens.
5: Pour le faire, c'est quand tu rends un Honda non fiable, là, c'est une science, ça, mon cher.
6: Oui, moi, tu sais, ça, faut être fort. Ça, faut être fort, hein, s'il vous plaît.
5: Puis même aujourd'hui.
6: Mais Honda, tu n'as pas été propriétaire de Rover, où c'est mané, les fameuses voitures.
5: Non, mais
6: d'autres,
5: ils voulaient l'acheter, ils étaient sûrs que c'était là, ouais. Puis tout à coup, BMW est arrivé, puis a acheté ça.
6: Ouais.
5: Ensuite, Nissan a continué, mais Rolls-Royce.
6: Ben, Rolls-Royce, ça a été
5: acheté par BMW.
6: Oui, Mini.
5: Acheté par Volkswagen.
6: Mini, ça a été acheté Mini. Par BMW. Ouais.
5: C'est ça. Puis après ça, ça a été vendu à Tata, Land Rover.
6: Et Jaguar. Et Mini. C'est non, Mini, c'est encore à BMW, oh, oui. ça.
5: Ouais. C'est ça, je m'excuse. Mini, ouais. c'est encore à BMW. Jaguar, ça appartient à Tata avec Land Rover, Range ouais. Rover.
6: Là, on voit ce que Jaguar, ils font avec, là. Ça n'existe plus, là, ça. Écoute.
5: Le fait que c'est une déconfiture, là, puis tellement de mauvais. Pourtant, c'est pas une question de qualité d'ingénierie, parce que c'est qui fabrique, qui conçoit les meilleures voitures les plus sophistiquées au monde, les Formule 1? Ouais. 80% c'est des ingénieurs britanniques.
6: Tout à fait. Mais je comprends pas parce que, regarde aujourd'hui, là, y a des vraies compagnies britanniques, il reste quoi? Même Bentley, Bentley, ça appartient à Audi, au groupe Volkswagen. Après ça.
5: Ensuite, il y a Morgan, il y a Marcos, Ginetta.
6: Ouais, mais ça.
5: Ils ont déposé un bilan.
6: Ouais.
5: Il y a Atom, une petite compagnie, ouais. un paquet de petites compagnies, le minuscule. Mais il n'y a rien. La seule compagnie britannique, je pense encore, là, à part de Morgan, c'est la compagnie qui fabrique des taxis à Londres. Je ne suis même pas sûr que c'est encore une propriété britannique. Puis BMG, qui est toujours commercialisé en Europe par Grande-Bretagne, c'est propriété des Chinois.
6: Ça appartient à des Chinois maintenant, ouais. ouais.
5: Que, ouais. Ben, bravo ouais. pour l'effort. Mais ça, c'est la mauvaise administration, on ne voulait pas s'associer, les concurrents travaillaient avec du sabotage. On développait un moteur, mais on le rendait peu puissant et peu performant parce qu'on savait qu'il y aurait, mettons, c'est chez Morris, puis arrêté chez Austin, on ne voulait pas qu'il ait du succès. Moi, j'ai visité l'usine de Long Bridge où on fabriquait les anciennes Mini. C'était vétus, là. Puis même, quand Jaguar a été acheté par Ford, Ford a envoyé 3 personnes, un président, un contrôleur, puis un gars de production. Puis le gars, c'est ouais. qui s'appelle un Adel Leifer, il a passé toute sa vie chez Ford, en Allemagne, en Grande-Bretagne, c'est un Britannique. Puis il dit, quand je suis rentré chez Jaguar, à l'usine de Brownlee, il dit, j'ai eu un choc. Il dit, c'est une voiture, c'est un classique, plus d'une façon.
6: OK.
5: Il s'est fabriqué comme en 1928, puis autant en 1995, au départ.
6: Ouais.
5: Il dit, les suspensions arrière sont encore faites comme dans les années 30, avec, ils sont obligés de tout brocher pour que ça tombe. Puis même, la mécanique de production,
6: ouais.
5: ça a été acheté par M. Sir Lyon. Il a acheté ça usagé en 47-48, après la guerre. Parce que pendant la guerre, là, ça veut dire que ça datait des années 20 ou
6: 30. Ah, écoute, mais ça, dans le fond, l'industrie automobile britannique, ils se sont tirés dans le pied parce que, un, la qualité de fabrication, les employés, ce que tu comptais, c'est épouvantable. Ça, c'est un suicide collectif, ça, là. Puis moi, je me souviens, encore aujourd'hui, j'ai des voitures, moi, j'en ai des Jaguars dans mes nombreuses voitures que j'ai. La seule qui va super bien, c'est celle à l'époque où Jaguar appartenait à Ford. Parce qu'il y a Ford dedans.
5: Oui, c'est ça. Puis même aujourd'hui, tu regardes les problèmes de puis c'est tous des problèmes électriques, c'est des fuites d'huile, etc. Ouais. Puis c'est toujours. On travaillait avec le prince des ténèbres, Lucas.
6: Ouais, oh ouais.
5: Et lui, en production, parce que moi, j'avais parlé à Jim Randall, qui était l'ingénieur en chef de Jaguar dans les années 90.
6: Mm-hmm.
5: Puis quand on travaille avec eux autres, je dis, c'est le bonheur total.
6: Ouais.
5: Il dit, il arrive là, ce qu'on a demandé, ça arrive à temps. C'est exactement ce qu'on a demandé.
6: Ouais.
5: On leur donne le contrat de production et là, c'est la catastrophe. Il n'y a rien qui marche. on peut de rejeter la moitié de ce qu'ils nous ont livré parce que les employés ne veulent rien savoir. Puis même à l'usine Brownlee de Jaguar, il y avait une boîte à suggestions. qui datait probablement des années 40 ou 50.
6: Ouais.
5: Et sur le mur, quelqu'un avait écrit, puis on l'avait pas enlevé, un graffiti, Fuck the Queen.
6: Ah, ça se peut pas.
5: Sans suggestion. Fait qu'il y avait un conflit. Hein. Puis après ça, quand Sir John Hagen est arrivé, là, ça a changé. Lui, il a convaincu que leur avenir, c'est d'en faire du bon travail. Puis même, il y avait des employés qui avaient gagné une loterie quelque part, puis sont partis de Coventry pour aller à Londres chercher leur prix. Puis ils sont revenus samedi pour finir le travail qu'ils devaient faire.
6: Ah bon, ben au moins ça...
5: Ça avait changé.
6: Ouais,
5: mais lui, au début, quand je suis arrivé là, j'ouvrais une porte, il y avait trois gars qui étaient là qui jouaient au cartes.
6: Ah, ça n'a pas de bon sens. Hey, mon cher Denis, c'est déjà tout. Mais on comprend un peu plus pourquoi les voitures, c'était pas fiable. Merci, mon cher.
5: On va trouver un sujet plus positif à ça.
6: Il n'y a pas de problème. Merci, mon cher Denis.
5: Bye-bye.
6: Denis Duquet qui nous parlait justement du déclin de l'industrie automobile britannique. Vous voyez, là, quand on ne veut pas y mettre du sien, ben, c'est ce que ça donne. On va aller faire une pause. Au retour de la pause, Marc Bouchard nous présente deux essais cette semaine.
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6: Alors. Évidemment, Marc Bouchard est avec nous cette semaine pour nous parler de deux véhicules électriques, parce qu'on va parler de véhicules électriques pas mal dans les prochaines semaines. Vous avez entendu tantôt Pierrot Fakin, on a discuté bien sûr de la nouvelle politique fédérale qui est un peu particulière en tout cas. Quand vous allez vous présenter chez les concessionnaires, là, faites pas de saut. Salut mon cher Marc.
7: Salut mon cher.
6: Bon, la Cadillac Lyriq, mais la version V, la Lyriq c'est électrique, version V.
7: Oui.
6: Bon, d'entrée de jeu, je pense que tu as un petit problème avec, hein?
7: Oui.
6: Non, faut en parler. Ouais. Faut en parler.
7: Oui. Oui, parce que c'est un problème qui est survenu dans d'autres véhicules chez GM, notamment le Blazer. C'est-à-dire que c'est en fait ce qui se passe, c'est que on a décidé de mettre une porte motorisée, tu sais, qui est porte là, pour aller charger. Là. Ben c'est motorisé. Donc, okay. Normalement, ça va assez bien. Tu appuies dessus, ça s'ouvre tout simplement. C'est bien pensé, c'est bien fait, quand ça marche. Le problème, c'est que je sais pas qu'est-ce qui s'est passé dans mon cas. Je sais pas si c'est le foie, le gel ou quelque chose comme ça, mais elle a décidé qu'elle bloquait. Donc, elle est ouverte. Mais elle ne se referme plus.
6: Ah bon?
7: Et le moteur fonctionne parce que tu vois que la porte force pour se refermer, mais malheureusement, il semble que ça ne fonctionne pas. Donc, j'ai dû rouler. Moi, j'ai fait l'aller-retour depuis Québec hier. Malheureusement, ben, j'ai dû en venir avec cette petite porte ouverte parce qu'effectivement, elle n'a pas voulu suivre les directives, je te dis.
6: Bon, écoute, hey, j'ai une question nounoune, peut-être. Là.
7: Oui.
6: Dis-moi, est-ce qu'il y a beaucoup de monde qui t'ont signalé que ta porte t'a ouverte?
7: Personne.
6: Personne?
7: Bon, ben, écoute, absolument donc. Personne
6: okay.
7: m'en a parlé.
6: Okay.
7: Mais bon, c'est pas grave, là.
6: Ouais.
7: Mais effectivement, alors, c'est plate un peu, mais c'est un véhicule quand même qui est intéressant. En fait, faut savoir que c'est un Lyriq au départ. Hein. Le Lyriq, moi, je l'aime. Je trouve qu'il y a vraiment, il y a de la gueule, il est beau, il y a du style. C'est un des plus beaux, à mon avis, là. Un des mieux réussis du côté de chez Cadillac. On a vraiment voulu nous proposer quelque chose de beaucoup plus moderne, de beaucoup plus agressif en termes de design. Et bon, le Lyriq est un exemple tout à fait réussi de ça. Évidemment, à l'intérieur, ben, c'est très, très, très Cadillac, là, avec ce que ça veut dire en termes de bling-bling, puis d'écran. Par contre, il y a quand même beaucoup de boutons, ce qui n'est pas une mauvaise chose. Système d'infodivertissement, on a Apple CarPlay Android Auto, alors qu'on sait que dans la plupart des DM maintenant, c'est Google built-in. Là.
6: OK, ouais.
7: Donc, t'es pas capable. Mais là, on a Android Auto, Apple CarPlay sans fil, donc ça va bien. T'sais, ça, rien à dire. Évidemment, c'est un monstre. Ça veut dire qu'on a un moteur de 615 chevaux et de 650 livres de couple.
6: Oui.
7: Tu sais, ça fait le 0-100, un mode qui s'appelle Velocity Max, là, parce que V, c'est pour vélocité, hein, donc c'est pour vitesse. T'as un mode, mais tu as Velocity Max, et on dit qu'on fait le 0-100 en 3,3 secondes.
6: OK. Ben, mais la nomenclature V, ça veut dire que c'est la continuité de ce qu'on connaissait avec les moteurs thermiques, là.
7: Exactement. On a repris exactement ce qu'on a voulu faire. Donc, c'est évidemment, dans ce cas-ci, c'est pas tout à fait une Blackwing, là, mais bon, on est un peu dans la même lignée.
6: OK.
7: Mais 0 à 3,3 secondes pour un véhicule qui fait près de 6000 livres, c'est quand même impressionnant.
6: Ouais.
7: Sauf que on n'a pas tant modifié le véhicule. On a fait des ajustements. On a des suspensions adaptatives, mais on n'a pas les MagnaRide. On n'a pas donc les suspensions magnétiques,
6: okay.
7: Qui est un peu particulier. Moi, je sais pas trop pourquoi, mais on l'a fait comme ça. On a par contre modifié les barres anti-roulis, et ça, écoute, c'est génial. Je dois te dire que de ce point de vue-là, ils ont fait un excellent travail, parce que même dans les virages les plus serrés, le véhicule reste beaucoup plus stable que ce à quoi on aurait pu s'attendre.
6: C'est sûr que ça aide d'avoir le pack batterie dans le plancher, hein?
7: Oui, c'est sûr, mais tu sais, je veux dire, l'autre lyrique est beaucoup plus balloteur que ça, si tu me permets l'expression. Là.
6: Okay.
7: Donc, on a vraiment réussi à faire un bon travail. En fait, c'était même un véhicule, puis je lisais des chroniques de mes collègues, puis parce que moi, j'avais trouvé ça, mais je me trouvais un peu nono. C'est un véhicule pour faire du slalom. Malgré qu'il soit assez long, il est très précis dans sa direction et il est assez stable. Ça va vraiment bien pour faire ce qu'on appelle de l'autocross. Là.
6: Ouais.
7: Ça fait tout à fait le travail. C'est surprenant.
6: Okay.
7: Donc, en ville, ça va assez bien. Évidemment, il n'y a pas un rayon de braquage exceptionnel, mais en ville, ça va assez bien. Sauf que c'est un vrai lyrique, OK?
6: Ouais.
7: Mon problème, c'est que si je paye 100 000 $ pour avoir un lyrique V, j'aimerais ça qu'il ait l'air d'un lyrique V.
6: Un peu comme les versions ultra sportives des autres constructeurs. Il faut quand même que ça se distingue du modèle de base.
7: Oui, mais honnêtement, dans ma cour, quelqu'un qui passe en voiture, je serais jamais capable de dire que c'est un V. T'sais?
6: Ah bon?
7: Et ça, c'est peut-être un peu regrettable. J'aurais aimé plus de personnalité. Donc, je dis, il est super beau, il est bien réussi, le capot est beau, t'sais. On a une belle ligne, les phares qui sont tout à fait typiques de Cadillac. Moi, ça me va très bien, mais j'aurais aimé qu'il y ait une personnalité un peu différente tant qu'à actuer la connotation V.
6: Okay.
7: Malgré tout, écoute, c'est un véhicule qui est intéressant, qui est spacieux, qui est confortable. Puis, tu sais, c'est un véhicule de performance, mais on n'a pas négligé le luxe. Siège chauffant, ventilé, massant à l'avant, bien entendu. Tu sais, là, tout est là pour en faire un vrai véhicule de luxe avec une motorisation puissante. Mais, encore une fois, si on reprend ce que je t'ai dit, il y a plusieurs modes de conduite. Le mode Velocity Max, tu as un mode V où tu peux ajuster manuellement certains paramètres, là, tu sais, les suspensions plus rigides, la direction plus rigide et tout ce qui va avec. Mais quand tu le laisses en mode normal, honnêtement, il n'est pas si loin du lyrique traditionnel.
6: Mais pourtant, il coûte pas mal plus cher, là.
7: Écoute, 94 000 $ de base. C'est ça, c'est le prix de base. Alors que si tu vas chercher un lyrique ordinaire, tu peux en avoir un, je pense, à 69 000 de base.
6: Hey, c'est 20 000 $ de moins, 25 000 $ de moins, là. Quand même.
7: C'est sûr que c'est une version qui est plus équipée là, que t'as tous les équipements de luxe. Parce que si tu vas chercher la version signature luxe du côté du lyrique traditionnel, t'es quand même à 84-85 000, là. Mais oui, effectivement, c'est très, très dispendieux, c'est très cher pour avoir toute cette puissance. Alors, la question, c'est le comportement, il est proche d'un lyrique traditionnel. Donc, ce que je peux te dire, c'est que tu n'as pas de compromis à faire pour avoir la performance. D'un autre côté, tu n'as pas tant de sensations supplémentaires que ça non plus. Fait, est-ce que ça vaut la peine d'aller se chercher un lyrique V avec les coûts que ça engendre? Quand même, on a une autonomie qui est correcte, là. Je peux pas dire que c'est exceptionnel, mais j'ai fait l'aller-retour presque de Québec, puis bon, OK, quand je suis arrivé à la maison, il me restait 3%, puis je suis rendu en mode tortue, mais quand même, là.
6: Ouais.
7: Ça a quand même bien été. Un autre des éléments qui m'a frappé, c'est la vitesse de recharge. On nous dit 190 kW. Ce qui est probablement vrai, je suis allé sur une borne 180, puis la borne rapide a rechargé assez rapidement. En revanche, au niveau 2, c'est lent.
6: Oh,
7: moi, j'ai une borne à la main. Ben, ouais. Moi, j'ai une borne à la maison comme toi, là.
6: Oui.
7: Mais j'ai une borne qui date de quelques années. Fait que non, c'est pas les 11.4 les plus puissantes qu'on a actuellement. Moi, j'ai une entrée de gamme, là, à 7.4 kWh. Mais je l'ai branché à 17h hier soir, à 18h hier soir, puis à 7h ce matin, il était à 90%.
6: Oh, c'est lent, ça. Ça, c'est lent, là.
7: Oui. Oui, c'est vrai. Ouais,
6: parce comme que là, dis, là tu me parles d'un 12-13 heures, là, 13 heures de recharge. Là.
7: C'est vrai qu'il était presque à zéro. Là. J'étais à 3% quand je suis arrivé.
6: Je comprends, mais 13 heures, c'est long. Là.
7: C'est très long. Moi, j'ai trouvé ça très long et très lent. Donc ça, évidemment, c'est un peu regrettable. Bon, évidemment, tu as l'application qui te permet de gérer ça à distance, de gérer le chauffage à distance, mais comme je te dis, j'ai trouvé ça assez lent et ça m'a assez surpris, je dois le dire. Mais pour le reste, écoute, c'est un beau véhicule, c'est un bon véhicule. La grande question, c'est j'ai-tu envie de payer 20 000$ pour avoir 615 chevaux, au lieu d'en avoir à peu près 500 sur une version de base, ben, les versions les plus puissantes, mais les versions sport.
6: Et ce qui est amplement suffisant pour le commun des mortels puis pour la conduite de tous les jours.
7: Hey, si t'en as 300, t'en as bien assez.
6: Ben voilà, c'est ça.
7: On fait pas de course automobile avec ça, là.
6: Non.
7: C'est un VUS, ça demeure un VUS. Donc, écoute, moi, ça me fait penser un peu à ce que tu as dit, tu sais, à un moment donné où les véhicules N chez Hyundai, on les fait parce qu'on est capable de les faire. On les fait pas parce qu'on en a besoin.
6: C'est ça, exactement. Mais tu sais, si au moins il y avait une différence marquante entre les deux véhicules, je vais te donner un exemple. La Audi A6 Avant qu'on avait sur le marché, quand tu plongeais du côté de la RS6, aïe, aïe, ça n'avait rien à voir. Là. T'sais, on avait gardé les éléments fondamentaux de du véhicule, mais en apparence extérieure, c'était complètement différent. Les performances étaient hallucinantes. Là, au moins, ça vaut la peine de payer beaucoup plus cher pour avoir cette version-là. Mais c'est comme une Golf et une Golf R.
7: Oui. Exactement. Exactement. Puis, honnêtement, tu sais, au moins, la Golf R, t'as le rouage intégral de plus, t'as une coupe de partante de plus.
6: Ouais.
7: Mais là, la Lyriq V, honnêtement, à part la puissance, on se dit, oui, elle a un comportement qui est un peu différent. Mais j'ai trouvé que les nuances n'étaient pas assez grandes pour justifier l'existence d'une version V.
6: Bon, ben, écoute, donc, fait que c'est avis à ceux qui veulent s'acheter une Cadillac Lyriq, là. La Lyriq ordinaire, on va l'appeler comme ça, est amplement suffisante. Honda Prologue, qui est sous respirateur artificiel, parce que ça ne sera pas renouvelé, ça, je pense.
7: Ben non, parce qu'en fait, c'est une entente avec GM.
6: Ouais.
7: Donc, on partage, en fait, la plateforme Ultium de GM, qui a servi à faire, entre autres, le Blazer, puis l'Equinox, puis tout ça.
6: Ouais.
7: Sauf que l'entente ne tient plus. L'entente est terminée. Donc, il n'y aura pas de renouvellement de ça. Puis, on l'a vu, Honda nous est arrivé avec... C'est quoi? C'est Honda Zero, là?
6: Ouais.
7: Tu sais, l'espèce de VUS qu'on avait vu à quelques reprises.
6: Qui est allé sur la Lune, là? Ouais, OK.
7: Moi, c'est ça, plus genre, là. Effectivement, donc, on va se lancer dans une nouvelle gamme, dans quelque chose donc qui va être fait maison du côté de Honda. Par contre, le Prologue, honnêtement, j'ai été surpris. Surpris, écoute, je vais te le dire, là, c'est pas stimulant particulièrement à conduire. OK, c'est pas fin ce que je dis là, mais c'est un VUS correct, ordinaire, confortable, qui fait bien tout ce qu'il a à faire.
6: Que je trouve particulièrement joli, moi, de mon côté.
7: Ouais, il est très beau. J'avoue que au niveau du design, par exemple, là, il est très réussi.
6: Ouais.
7: Ça, c'est vrai. Mais ce que je veux dire, c'est qu'en termes de comportement routier, on n'est pas dans quelque chose de significativement exaltant, là. OK? Ça va bien, ça va très bien même. Ça tient la route, c'est solide. On le sent solide, on le sent vraiment bien appuyé quand on roule. Honnêtement, j'ai été surpris. Moi, c'est parce que ça fait trois fois que je suis posé essayer la voiture et ça n'a jamais fonctionné pour différentes raisons. Donc là, finalement, ça fonctionne.
6: Ouais.
7: J'avoue que j'apprécie les 300 chevaux en plus de puissance. 355 livres-pieds de couple, c'est largement suffisant. 455 km d'autonomie.
6: Quand même.
7: Ce qui est aussi très bien.
6: Ouais.
7: Oui, c'est ça. Ce qui est aussi très bien. Une recharge, tu vois, ben, par rapport à l'eau lyrique, par exemple, sur ma borne à la maison, quand je l'ai chargé, ça m'a pris... écoute, OK, il était à 25 % là, mais ça m'a pris 5 à 6 heures, puis il était plein, là.
6: Bon, c'est... T'sais.
7: Alors, donc, ça, c'est assez rapide. L'intérieur, ben c'est correct, c'est joli, c'est bien pensé, l'ergonomie est simple. Mais comme je te dis, ce qui, moi, m'a intéressé le plus, c'est vraiment la façon, la tenue de route et la conduite, qui est pas sportive, pantoute, mais qui est rassurante, quasiment.
6: Ah, OK, ouais.
7: Tu sais, j'ai roulé avec ce véhicule-là, puis je me suis pas senti mal pris jamais. J'ai vraiment eu l'impression que j'étais dans un environnement contrôlé puis où tout allait bien. C'est pas le grand confort, mais j'aurais fait quand même des kilomètres avec sans aucune difficulté. T'sais. C'est pas le grand luxe. C'est quelque chose qui est bien pensé, un peu à l'image de ce qu'Honda nous propose dans une Honda Accord, par exemple.
6: OK.
7: Pas en termes de look, là, mais en termes de sensation. Tu sais, quand tu es dans une Accord, tu sais que tu es dans un véhicule qui est solide, puis tu le sens, puis tu as un comportement routier qui est sain, qui est serein, qui est équilibré. Ben c'est un peu le même feeling que j'ai eu avec le Prologue.
6: OK.
7: Fait, honnêtement, j'étais très heureux de pouvoir le conduire, puis j'étais vraiment surpris de voir justement avec quelle stabilité il était là et avec quelle stabilité il fonctionnait. Donc, honnêtement, un très, très bon choix pour le Prologue, qui est pas mal moins cher aussi, là, dont la version la plus dispendieuse est à peu près 70 000 $.
6: Oui, c'est ça. Mais il faut signifier aux gens, si vous en voulez un, commandez d'avance parce que les concessionnaires en ont pas nécessairement en main. Puis c'est encore une fois, c'est un véhicule qui est décompté. Je trouve ça dommage parce que c'est quand même une belle entrée pour Honda dans le segment des voitures électriques. Mais regarde, l'entente avec GM est terminée. Puis les zéros, là... Pas sûr que le look...
7: J'ose espérer que le look va changer un peu.
6: Oh, oui, parce que on n'est pas loin de Tesla avec le Cybertruck.
7: Exactement.
6: Hey, merci, mon cher Marc. Toujours bien agréable. Puis on s'en reparle la semaine prochaine.
7: Avec plaisir. Bonne semaine.
6: OK, bye-bye. Marc Bouchard qui nous parlait de ses deux véhicules électriques, le Honda Prologue et le Cadillac Lyriq, la version V. J'espère que l'émission vous a plu. Moi, je vous donne bien sûr rendez-vous la semaine prochaine, même heure, même poste, pour une autre édition de Derrière le volant. D'ici là, surtout, soyez prévoyants et surtout, prudents.
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Commencer ça dès maintenant avec un de nos groupes favoris en Acadie. On va écouter la nouveauté musicale du groupe Moyen Rig qui vient là, tout juste de sortir. Donc, le 12 mai que ça a sorti, la chanson se nomme « On va fêter ce soir » avec Moyen Rig.

Et voilà pour Blondies avec sa chanson La Perfect Nurse. Ça, c'est comme une petite scène de film qu'on vient d'écouter. On voit presque les personnages, les couleurs et l'énergie. Mais là, on change complètement de décor. On quitte la ville. On prend la route qui longe la côte. On respire l'air frais. Et on arrive à Inverness, en Nouvelle-Écosse, un endroit où les histoires se racontent souvent autour d'un feu, une guitare pas trop loin. C'est exactement là que nous amène Cara Kennedy avec sa chanson « Dan's Cabin » à l'émission « Vibrations locales ».

Ah ben gros, hello à toi en ce beau dimanche, puis on va commencer ce deuxième bloc musical de notre première heure de l'émission Vibration Locale avec le groupe Bluegrass Néo-Brunswickois High River qui présente sa toute nouvelle chanson intitulée « La musique dans le sang », une pièce originale qui met en valeur l'énergie, les harmonies et les racines musicales du groupe. Les paroles de la chanson sont signées Lawrence Martin, tandis que la musique a été composée par High River. Originaire de l'est du Nouveau-Brunswick, High River s'est forgé une réputation grâce à son mélange de bluegrass traditionnel et d'influences plus modernes. Le groupe réunit 5 musiciens. Jason Guimond au banjo et voix, Thomas Leblanc à la guitare et voix, Marcel Alain à la basse et voix, Lawrence Martin à la mandoline et voix, ainsi que Marc Landry au dobro et voix. Avec la musique dans le sang, High River propose une chanson portée par la passion de la musique et l'attachement aux sonorités acoustiques qui caractérise le groupe. On écoute ensemble « La musique dans le sang » par High River.

Ah oui, Edith Butler qu'on vient d'entendre avec sa chanson « Paquetteville ». C'est comme rentrer à la maison. Ça sent l'Acadie, ça sent chez nous, ben oui. Ça sent la fierté, ça réveille des souvenirs qu'on n'a même pas encore vécu. Puis là, on passe du classique indétrônable à la nouvelle génération qui pousse fort chez nous. On change d'énergie, on allume un beau petit feu de camp en ce dimanche d'un long week-end. Voici Andy Bast avec Fadodo.

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pour la victoire avec nul autre que Rock Voisine qui, ben oui, vient de par chez nous dans le coin d'Edmundston. Ah ouais, en cas tu savais pas. Et puis, pour la victoire, la chanson thème de l'équipe féminine de la LPHF, La Victoire. Puis une chanson qui tombe pile aujourd'hui parce que l'équipe La Victoire, eh bien, est maintenant rendue en finale de la LPHF face à la Charge d'Ottawa. Donc, un aréna qui va sûrement vibrer cette semaine. Et puis, bonne chance à toutes les joueuses. Et puis, qui se battent pour la Coupe Walter, qui cette année va demeurer au Canada.

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3: Allô à toi, en ce début d'heure, on vient de passer 3 heures, ici tu es avec Steve Harquell à l'émission Vibration locale, et puis tu es branché à C-Média, et puis l'été qui approche, hein, et puis ça commence à réchauffer tranquillement, pas vite, et puis bien vite, les spectacles qui vont commencer un petit peu partout, et puis il y en a ici qui vont se passer au Grenier Musique. Donc ça se trouve au 37 Portledge Road à Moncton. Et puis, au cas de mauvais temps, ça se passe au Centre des Arts et de la Culture de Dieppe. Et puis, les spectacles commencent le 16 juin. Donc, va sur leur site Facebook de Grenier Musique si tu veux voir la liste de tous les spectacles. Mais le 16 juin, c'est le premier show et ça commence avec Roland Gauvin.

la grosse équipe avec leur chanson Call Me Chéri. Eux autres, c'est toujours un party instantané. Ça arrive fort, ça arrive fort, ça joue fort. On dirait qu'ils débarquent dans ton salon avec leur guitare et qu'ils t'entraînent dans leur road trip. Puis là, on prend une sortie de route. On quitte le gros groove pour aller dans quelque chose de plus brut, de plus poussiéreux, presque taillé au couteau. On s'en va rejoindre Tchou Misère, un son qui sent la sciure, les bottes usées et les histoires vraies. Voici Sawdust sur Mayhawk.

De la région de Saint-Jean au Nouveau-Brunswick, on vient d'entendre Jason Richard avec sa toute nouvelle chanson « Mary Ann ». Un Jason sensible, romantique, presque prêt à écrire des poèmes sur un napkin de Tim Hortons. Ben oui, mais là, on reste avec un Jason. Mais on change de dimension. On passe du Jason qui te tient par la main au Jason qui te dit « Mets tes bottes, on s'en va jouer aux washers dans la cour du voisin. » Ouais, parce que oui, c'est un autre Jason, mais pas n'importe quel. C'est Mononcle Jason. Puis lui, il arrive avec une nouveauté qui sent la bière frette, le patio tout croche, puis les soirées où quelqu'un va finir par dire « On devrait pas, mais on va le faire pareil. » Voici « Washer Toss » par Mononcle Jason.

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2: On vient d'entendre cette frac avec Crick Crack Timberjack. On vient de sortir du bois, évidemment, les mains encore pleines de sciure, comme si on avait passé la journée à courir après un Timberjack. Ouais, ouais. Puis là, le vent change de bord. Le soleil tape en diagonale, puis on entend une porte de saloon qui craque, un harmonica qui se réchauffe, puis un cowboy solitaire qui s'avance au ralenti. Ce cowboy-là, c'est Rick Vienno, ben oui! Et dans son holster musical, il transporte un classique de 1955 signé Johnny Cash. On écoute ensemble Folsom Prison Blues. Accrochez-vous, ça s'en vient avec la poussière qui se lève.

On ouvre ce nouveau segment avec un gars qui fait partie du paysage musical d'ici depuis longtemps. Raymond Savoie, un conteur, un vrai, avec des chansons qui sentent la terre, la famille, les soirées d'été et les petites histoires qu'on garde dans nos poches. Et ça tombe bien parce que Raymond sera en spectacle le mardi 30 juin au Grenier Musique à Moncton. Une soirée intime, chaleureuse, exactement comme ses chansons. On commence avec La Pelouse et juste après, on reste avec lui pour sa chanson « Il y en avait pour tout le monde ». T'es avec Steve Harquell à l'émission « Vibration locale ».

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2: On vient tout juste de passer 16 heures en ce beau dimanche 17 mai. Et là, on passe ça en feu à l'émission Vibration locale. On ouvre ce nouveau bloc avec une nouveauté qui groove solide. Aubin, puis la SCB. Et la chanson « Il laisse la radio on ». Une chanson faite pour les fenêtres baissées, puis le volume dans le tapis. Juste après, on traverse vers un son plus folk, plus imagé, avec Dave Gunning et World of Make-Believe, une belle ride musicale qui fait du bien. Et pour finir ce trio de nouveautés comme il faut, on accueille le groupe B avec Hawaii, une vibe moderne, énergique, parfaite pour garder le dimanche bien vivant. On continue ensemble à ces médias.

On est en plein long week-end, puis c'est le moment idéal pour décrocher, puis pour écouter du Réal Leblanc avec sa chanson « À la quimpe », une chanson faite pour ça. Lever ton quimpe d'été, prendre de l'air relaxé, puis...

laisser la radio on. D'ailleurs, Réal était en spectacle hier au Festival des Sucres de Saint-Pierre-Baptiste et ça a levé comme d'habitude. Et si vous l'avez manqué, inquiétez-vous pas, il y a beaucoup d'autres shows à venir, autant pour Réal que pour Hurt LeBlanc. Et les deux ensemble, ben oui, les deux vont rouler pas mal dans les prochaines semaines. Pour l'instant, on se met dans l'ambiance de ton camp d'été. Voici Réal LeBlanc avec À la Camp.

Charlene Légère avec Rayon d'amour que tu viens d'entendre à l'émission Vibration locale. Ça, c'est comme quand quelqu'un ouvre la porte du party de cuisine avec un grand sourire puis un rayon de soleil qui rentre direct dans le salon. Ouais, une chanson qui réchauffe tout le monde autour de la table. Puis là, ben, on garde la chaleur, mais on pousse la table un peu pour faire de la place. On s'en va rejoindre Sébastien Doiron, un gars qui arrive toujours avec une guitare, deux jokes, puis l'envie de faire lever tout le monde. Préparez-vous, ça va être un good time à l'émission Vibration locale.

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2. Gros hallo à tout le monde en cette fin d'après-midi, en ce beau dimanche. Et aujourd'hui, dans notre vitrine culturelle, on braque les projecteurs sur un fier talent de chez nous. On part du côté de la vallée de Memramcook pour redécouvrir un artiste qui fait souffler un vent de fraîcheur sur notre musique. On parle de Samuel Bourgeois. Après avoir fait vibrer la région dans plusieurs groupes, Samuel a pris son envol en solo. Son secret, un folk bluegrass hyper contagieux, à la fois moderne et profondément enraciné. Accompagné de son banjo et de sa contrebasse, il transforme des anecdotes du quotidien et des histoires de famille en de véritables hymnes rassembleurs. Son premier album garde un œil ouvert, a littéralement conquis les radios francophones de l'Atlantique avec sa chanson titre, un vibrant hommage à son grand-père. C'est authentique, c'est festif et ça fait taper du pied dès la première écoute. Ouvrez bien vos oreilles car Samuel prépare déjà son prochain opus pour cet automne. Sans plus attendre, on s'imprègne de cette belle énergie acadienne. Voici pour lancer ta journée, Samuel Bourgeois, avec la pièce titre de son album « Garde un œil ouvert ». On l'écoute.

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2: On vient de passer 5 heures. Ben oui, on commence notre soirée en ce dimanche. On a encore, coudonc, presque 4 heures de clarté à l'affiche. Ben oui, puis on va commencer ça en beauté ici avec un paquet de nouveautés musicales. On va commencer ça par Claude Bastarache. Lui, il va nous chanter « Plage Saint-Pierre ». On va suivre ça par la suite avec Caroline Savoie et « Quel tourment » avec Jeanne Côté et Pontéix. Par la suite, je vais te faire entendre Menonc Jason avec « Washer Toss ». À cheval donné avec Mamie, et puis finalement, Aubin puis la SCB avec Iles, la radio on. T'es à l'émission Vibration locale. T'es avec Steve Harquell et t'es branché à ces médias.

On vient d'embarquer ici dans l'univers de Mushcat avec Wasted on the Young, un vrai collectif de la région de Saint-Jean, une gang de musiciens qui arrive comme une vague. Ce groupe Mushcat est composé de Bill Travis, Mark Vincent Merriman, Christopher Patrick Brown, Theo McIntosh, Leona Berkey, Maggie Smith, Robin Merrick, Charles Austin et Frank Lopez. Ouf! Ça fait du monde, ça fait du talent, puis ça s'entend. Une chanson qui roule, qui respire, qui te prend même par surprise. Puis là, on change de vibe, mais on reste dans l'émotion vraie. On s'en va du côté de Robert Manitou Arsenault, un artiste qui sait comment toucher droit au cœur avec des mots simples et une voix qui porte loin. Voici, reviens vite.

Mais émission qui s'enligne vers sa fin en ce dimanche 17 mai. C'était avec Steve Harquell à l'émission Vibration Locale. Et puis t'es encore branché à ces médias. Ben oui, en mangeant ton barbecue peut-être. Ouais, beau week-end pour dérouiller cette machine-là, ouais. Peu importe quelle sorte de barbecue que t'as. Eh bien, on va finir cette heure-ci en commençant par une chanson ici par Rick Rees. Et puis, par la suite, je vais te faire entendre le groupe Beau Séjour, Andy Bass, Moyen Rig et quelques autres artistes que tu vas sûrement reconnaître de ta région. Mon nom, c'est Steve Harquell. Je te souhaite une bonne fin de journée, un bon fin de week-end. Pis, go Habs, go.

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